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0: tous, on commence votre horoscope de ce mercredi 1er juillet par les béliers. N'ayez plus peur d'affirmer vos positions, vos choix méritent d'être entendus et respectés.
1: Taureau, votre confiance est un atout précieux, mais restez ouvert aux conseils.
2: Gémeaux, vous ressentez un léger manque d'énergie, offrez-vous un moment de repos sans culpabiliser.
3: Cancer, une opportunité professionnelle mérite votre attention.
4: Lion, un échange pourrait devenir plus tendu que prévu,
5: votre calme sera la meilleure réponse.
6: Vierge, tout ne se déroule pas selon vos attentes.
7: Faites preuve de souplesse pour traverser la journée sereinement.
8: Balance, la diplomatie sera plus efficace que l'affrontement.
9: Misez sur la finesse plutôt que sur la confrontation.
10: Scorpion, votre corps vous envoie des signaux clairs.
11: Respectez votre besoin de ralentir et de récupérer.
12: Sagittaire, votre enthousiasme est précieux, mais veillez à ne pas vous disperser sans trop de direction.
13: Capricorne, malgré quelques contrariétés, vous gardez la tête froide.
14: Verseau, accordez davantage de place à votre vie sentimentale.
15: Et enfin les poissons, le programme est chargé.
16: Organisez-vous avec méthode.
17: Je vous souhaite à tous une très belle journée.

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1: Ce soir sur TF1, retrouvez votre série All Her Fault. Marissa Irvine se présente au 14 Arthur Avenue pour récupérer son fils Milo, censé être avec un camarade de classe de sa nouvelle école. Mais la femme qui lui ouvre la porte n'est ni la mère de l'ami de son fils, ni sa nourrice. Pire, elle ne connaît pas Milo et prétend ne l'avoir jamais vu. Où est l'enfant et qui est responsable de sa disparition? Milo demeure introuvable et l'angoisse grandit. C'est ce soir, c'est sur TF1. France 2, le téléfilm a un château en Espagne. On retrouve notamment au casting Romane Boringer. Sur France 3, rediff de Secrets d'Histoire, Les Amants Tragiques de Meyerling. Canal, le Jamel Comedy Club. Sur M6, la Coupe du Monde de la FIFA. Un nouveau match du 16e de finale de cette Coupe du Monde. Arte, Molbert. Vous retrouverez notamment sur W9, Bienvenue chez les Baudins, TMC, Secret Story, Ici la Voix en prime, et votre série The Middle sur Gulli. Voilà, je vous laisse faire votre choix et par avance, une belle soirée devant votre télévision.
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0: tous, on commence votre horoscope de ce mercredi 1er juillet par les béliers. N'ayez plus peur d'affirmer vos positions, vos choix méritent d'être entendus et respectés.
1: Taureau, votre confiance est un atout précieux, mais restez ouvert aux conseils.
2: Gémeaux, vous ressentez un léger manque d'énergie, offrez-vous un moment de repos sans culpabiliser.
3: Cancer, une opportunité professionnelle mérite votre attention.
4: Lion, un échange pourrait devenir plus tendu que prévu,
5: votre calme sera la meilleure réponse.
6: Vierge, tout ne se déroule pas selon vos attentes,
7: faites preuve de souplesse pour traverser la journée sereinement.
8: Balance, la diplomatie sera plus efficace que l'affrontement, misez sur la finesse plutôt que sur la confrontation.
9: Scorpion, votre corps vous envoie des signaux clairs, respectez votre besoin de ralentir et de récupérer.
10: Sagittaire, votre enthousiasme est précieux, mais veillez à ne pas vous disperser sans trop de direction.
11: Capricorne, malgré quelques contrariétés, vous gardez la tête froide.
12: Verseau, accordez davantage de place à votre vie sentimentale.
13: Et enfin les poissons, le programme est chargé, organisez-vous avec méthode.
14: Je

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1: Ce soir sur TF1, retrouvez votre série All Her Fault. Marissa Irvine se présente au 14 Arthur Avenue pour récupérer son fils Milo, censé être avec un camarade de classe de sa nouvelle école. Mais la femme qui lui ouvre la porte n'est ni la mère de l'ami de son fils, ni sa nourrice. Pire, elle ne connaît pas Milo et prétend ne l'avoir jamais vu. Où est l'enfant et qui est responsable de sa disparition? Milo demeure introuvable et l'angoisse grandit. C'est ce soir, c'est sur TF1. France 2, le téléfilm a un château en Espagne. On retrouve notamment au casting Romane Boringer. Sur France 3, rediff de Secrets d'Histoire, Les Amants Tragiques de Meyerling. Canal, le Jamel Comedy Club. Sur M6, la Coupe du Monde de la FIFA. Un nouveau match du 16e de finale de cette Coupe du Monde. Arte, Molbert. Vous retrouverez notamment sur W9, Bienvenue chez les Baudins, TMC, Secret Story, Ici la Voix en Prime, et votre série The Middle sur Gulli. Voilà, je vous laisse faire votre choix et par avance, une belle soirée devant votre télévision.
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0: 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Il est 6h.
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2: La météo des Hautes-Alpes et de la vallée de l'Ubaye avec Météo Alpes d'Urance.
3: Le mois de juillet débute sous des conditions pleinement estivales sur les Hautes-Alpes et l'Ubaye. Le soleil et les fortes chaleurs vont persister tout au long de la journée. Et cet après-midi, le ciel restera magnifiquement bleu et lumineux. Le risque d'averse sera quasiment nul et se cantonnera tout au plus à la frontière italienne. Le grand changement vient du vent qui tourne au nord. Il soufflera nettement en cours d'après-midi, atteignant des rafales de 60 à 65 km/h à l'ouest du département et de 40 à 45 km/h à l'est. Les températures maximales resteront chaude, comprise entre 27 et 32 degrés. Demain jeudi, le soleil brillera toujours généreusement dans un ciel parfaitement sec. Le thermomètre amorcera enfin une légère baisse, même si les valeurs resteront situées au-dessus des normales de saison. Le vent de nord-ouest restera quant à lui bien sensible, soufflant entre 50 et 60 km/h à l'ouest du 05 et de 30 à 40 km/h à l'est. Comptez de 13 à 17 degrés au réveil et de 27 à 33 degrés au cœur de l'après-midi.
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0: Bonjour à tous, on commence votre horoscope de ce mercredi 1er juillet par les béliers. N'ayez plus peur d'affirmer vos positions, vos choix méritent d'être entendus et respectés.
1: Taureau, votre confiance est un atout précieux, mais restez ouvert aux conseils.
2: Gémeaux, vous ressentez un léger manque d'énergie, offrez-vous un moment de repos sans culpabiliser.
3: Cancer, une opportunité professionnelle mérite votre attention.
4: Lion, un échange pourrait devenir plus tendu que prévu,
5: votre calme sera la meilleure réponse.
6: Vierge, tout ne se déroule pas selon vos attentes.
7: Faites preuve de souplesse pour traverser la journée sereinement.
8: Balance, la diplomatie sera plus efficace que l'affrontement.
9: Misez sur la finesse plutôt que sur la confrontation.
10: Scorpion, votre corps vous envoie des signaux clairs.
11: Respectez votre besoin de ralentir et de récupérer.
12: Sagittaire, votre enthousiasme est précieux, mais veillez à ne pas vous disperser sans trop de direction.
13: Capricorne, malgré quelques contrariétés, vous gardez la tête froide.
14: Verseau, accordez davantage de place à votre vie sentimentale.
15: Et enfin les poissons, le programme est chargé, organisez-vous avec méthode.
16: Je vous souhaite à tous une très belle journée.
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2: Bonjour à tous. Nous débutons avec un bilan lourd des épisodes orageux de la semaine passée. Dans la vallée de Romolon, les viticulteurs enregistrent des pertes massives jusqu'à 80%. Situation tout aussi critique dans le Buëch où les cultures céréalières sont sinistrées. Une visite de terrain a été organisée par la Chambre d'agriculture et la FDSEA en présence du préfet pour engager les procédures d'urgence et soutenir nos agriculteurs. De l'agriculture au chantier routier avec un projet d'envergure pour la Roche de Rame. L'État, la région et le département confirment le lancement d'un projet majeur pour fluidifier et sécuriser la traversée du village. Au programme résorption du goulet d'étranglement et aménagement cyclable, une réunion publique est prévue demain à 18h à la salle polyvalente pour tout savoir sur ce calendrier. Prudent sur la route départementale 215 entre Forest-Saint-Julien et Saint-Julien-en-Champsaur. Le pont blanc reste sous étroite surveillance après avoir été percuté par la grue d'un camion. Si les purges de sécurité sont terminées, le remplacement de l'élément cassé n'est prévu que pour le courant du mois de juillet. Restez connectés sur InfoRoute 05 pour suivre l'évolution de l'ouvrage. Regard tourné vers l'avenir avec un nouveau projet de mobilité transfrontalière en vue des Jeux Olympiques 2030 et la future ligne Lyon-Turin. Le Briançonnais passe à la vitesse supérieure. Avec ses partenaires français et italiens, la communauté de communes lance le projet Transalpes Mob. L'idée, c'est de comprendre précisément les flux pour mieux répondre aux besoins croissants. Un projet européen ambitieux pour structurer durablement nos déplacements avec le voisin piémontais. Un esprit de cohésion qui se décline aussi dans les rues. À Gap, la cohésion était à l'honneur hier matin avec une course solidaire reliant le quartier Général Guillaume au centre-ville. Une vingtaine d'agents de la préfecture emmenés par le préfet et rejoints par le maire, ont couru 4 km aux côtés du 4e régiment de chasseurs. Un défi sportif pour réaffirmer la solidarité des services de l'État envers nos forces armées. Enfin, avis aux motards de l'Ubaye. Les gendarmes vous donnent des conseils de sécurité. Si vous êtes motard, sachez que les gendarmes de l'escadron de contrôle des flux organisent des stages trajectoires début septembre dans la vallée de Barcelonnette. Au programme théorie et mise en pratique dans le col de Vars, pour apprendre la trajectoire de sécurité. Inscription ouverte dès maintenant pour les deux roues de plus de 125 cm3 sur le site demarche.numérique.gouv.fr.
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1: La météo des Hautes-Alpes et de la vallée de l'Ubaye avec Météo Alpes d'Urance.
2: Le mois de juillet débute sous des conditions pleinement estivales sur les Hautes-Alpes et l'Ubaye. Le soleil et les fortes chaleurs vont persister tout au long de la journée. Cet après-midi, le ciel restera magnifiquement bleu et lumineux. Le risque d'averse sera quasiment nul et se cantonnera tout au plus à la frontière italienne. Le grand changement vient du vent qui tourne au nord. Il soufflera nettement en cours d'après-midi, atteignant des rafales de 60 à 65 km/h à l'ouest du département et de 40 à 45 km/h à l'est. Les températures maximales resteront chaude comprise entre 27 et 32 degrés. Demain jeudi, le soleil brillera toujours généreusement dans un ciel parfaitement sec. Le thermomètre amorcera enfin une légère baisse, même si les valeurs resteront situées au-dessus des normales de saison. Le vent de nord-ouest restera quant à lui bien sensible, soufflant entre 50 et 60 km/h à l'ouest du 05 et de 30 à 40 km/h à l'est. Comptez de 13 à 17 degrés au réveil et de 27 à 33 degrés au cœur de l'après-midi.
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1: Ce soir sur TF1, retrouvez votre série All Her Fault. Marissa Irvine se présente au 14 Arthur Avenue pour récupérer son fils Milo, censé être avec un camarade de classe de sa nouvelle école. Mais la femme qui lui ouvre la porte n'est ni la mère de l'ami de son fils, ni sa nourrice. Pire, elle ne connaît pas Milo et prétend ne l'avoir jamais vu. Où est l'enfant et qui est responsable de sa disparition? Milo demeure introuvable et l'angoisse grandit. C'est ce soir, c'est sur TF1. France 2, le téléfilm a un château en Espagne. On retrouve notamment au casting Romane Boringer. Sur France 3, rediff de Secret d'Histoire, Les Amants Tragiques de Meyerling. Canal, le Jamel Comedy Club. Sur M6, la Coupe du Monde de la FIFA. Un nouveau match du 16e de finale de cette Coupe du Monde. Arte, Molbert. Vous retrouverez notamment sur W9, Bienvenue chez les Baudins, TMC, Secret Story, Ici la Voix en Prime, et votre série The Middle sur Gulli. Voilà, je vous laisse faire votre choix et par avance, une belle soirée devant votre télévision.
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6: Il est bientôt 7h.
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0: 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Il est 7h.
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3: Bonjour, comme chaque début de mois, du changement pour les Français. Les jeunes parents peuvent désormais profiter d'un congé de naissance indemnisé d'un ou deux mois. Nouvelle hausse tarifaire du gaz de 7,4%. Une taxe douanière de 3 euros par article va désormais s'appliquer aux petits colis importés hors UE. Enfin, les conditions d'exonération de cotisation pour l'emploi à domicile se durcissent et les étudiants étrangers non boursiers perdent l'accès aux APL. Un nouvel épisode de forte chaleur se préparerait bel et bien selon Météo France et ça commencerait dès ce week-end. Les prévisionnistes annoncent des températures dépassant probablement les 35 degrés sur une partie du pays, portée par des conditions anticycloniques venant du sud. Si la durée et l'intensité restent à préciser, cette troisième vague de chaleur survient après un bilan humain préoccupant. Santé publique France ayant recensé un millier de décès supplémentaires depuis le 24 juin dernier. Parallèlement, les députés écologistes déposent une motion de censure pour dénoncer l'impréparation et l'inaction du gouvernement face au changement climatique. De son côté, le Premier ministre Sébastien Lecornu a défendu l'action de l'État qui tient face à chaque crise. Il dénonce le bilan faux et scandaleux de 10 000 morts avancés par les écologistes. On connaît la date du premier tour des élections présidentielles. Le scrutin se tiendra le dimanche 18 avril 2027, suivi d'un second tour le 2 mai. Un créneau qui doit faire l'objet d'un décret en Conseil des ministres ce mercredi, puis un calendrier qui permet à l'exécutif de ne pas laisser trop de temps avant la passation de pouvoir prévue le 14 mai, tout en permettant au président actuel Emmanuel Macron d'aller au terme de son mandat. L'Assemblée nationale a adopté pour la troisième fois la création d'un droit à l'aide à mourir, une promesse majeure du quinquennat justement d'Emmanuel Macron. Le texte repart désormais au Sénat qui devrait s'y opposer. Toutefois, le gouvernement a décidé d'accorder le dernier mot aux députés avec un vote final programmé le 15 juillet prochain à l'Assemblée. Enfin du football et cette bonne nouvelle, l'équipe de France qui se qualifie pour les huitièmes de finale de la Coupe du Monde 2026 après sa victoire très convaincante 3-0 face à la Suède à New York. Kylian Mbappé auteur d'un doublé et Bradley Barcola ont scellé le succès tricolore. Désormais, les hommes de Didier Deschamps se préparent à affronter le Paraguay. Rendez-vous ce samedi à 23h.
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4: La météo des Hautes-Alpes et de la vallée de l'Ubaye avec Météo Alpes du Rance.
5: Le mois de juillet débute sous des conditions pleinement estivales sur les Hautes-Alpes et l'Ubaye. Le soleil et les fortes chaleurs vont persister tout au long de la journée. Et cet après-midi, le ciel restera magnifiquement bleu et lumineux. Le risque d'averse sera quasiment nul et se cantonnera tout au plus à la frontière italienne. Le grand changement vient du vent qui tourne au nord. Il soufflera nettement en cours d'après-midi, atteignant des rafales de 60 à 65 km/h à l'ouest du département et de 40 à 45 km/h à l'est. Les températures maximales resteront chaudes, comprises entre 27 et 32 degrés. Demain jeudi, le soleil brillera toujours généreusement dans un ciel parfaitement sec. Le thermomètre amorcera enfin une légère baisse, même si les valeurs resteront situées au-dessus des normales de saison. Le vent de nord-ouest restera quant à lui bien sensible, soufflant entre 50 et 60 km/h à l'ouest du 05 et de 30 à 40 km/h à l'est. Comptez de 13 à 17 degrés au réveil et de 27 à 33 degrés au cœur de l'après-midi.
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0: On commence votre horoscope de ce mercredi 1er juillet par les béliers. N'ayez plus peur d'affirmer vos positions, vos choix méritent d'être entendus et respectés.
1: Taureau, votre confiance est un atout précieux, mais restez ouvert aux conseils.
2: Gémeaux, vous ressentez un léger manque d'énergie, offrez-vous un moment de repos sans culpabiliser.
3: Cancer, une opportunité professionnelle mérite votre attention.
4: Lion, un échange pourrait devenir plus tendu que prévu, votre calme sera la meilleure réponse.
5: Vierge, tout ne se déroule pas selon vos attentes, faites preuve de souplesse pour traverser la journée sereinement.
6: Balance, la diplomatie sera plus efficace que l'affrontement, misez sur la finesse plutôt que sur la confrontation.
7: Scorpion, votre corps vous envoie des signaux clairs, respectez votre besoin de ralentir et de récupérer.
8: Sagittaire, votre enthousiasme est précieux, mais veillez à ne pas vous disperser sans trop de direction.
9: Capricorne, malgré quelques contrariétés, vous gardez la tête froide.
10: Verseau, accordez davantage de place à votre vie sentimentale.
11: Et enfin les poissons, le programme est chargé, organisez-vous avec méthode.
12: Je vous souhaite à tous une très belle journée.
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3: Bonjour à tous. Nous débutons avec un bilan lourd des épisodes orageux de la semaine passée. Dans la vallée de Romolon, les viticulteurs enregistrent des pertes massives jusqu'à 80%. Situation tout aussi critique dans le Buëch où les cultures céréalières sont sinistrées. Une visite de terrain a été organisée par la Chambre d'agriculture et la FDSEA en présence du préfet pour engager les procédures d'urgence et soutenir nos agriculteurs. De l'agriculture au chantier routier avec un projet d'envergure pour la Roche de Rame. L'État, la région et le département confirment le lancement d'un projet majeur pour fluidifier et sécuriser la traversée du village. Au programme résorption du goulet d'étranglement et aménagement cyclable, une réunion publique est prévue demain à 18h à la salle polyvalente pour tout savoir sur ce calendrier. Prudent sur la route départementale 215 entre Forest Saint-Julien et Saint-Julien-en-Champsaur. Le pont blanc reste sous étroite surveillance après avoir été percuté par la grue d'un camion. Si les purges de sécurité sont terminées, le remplacement de l'élément cassé n'est prévu que pour le courant du mois de juillet. Restez connectés sur InfoRoute 05 pour suivre l'évolution de l'ouvrage. Regard tourné vers l'avenir avec un nouveau projet de mobilité transfrontalière en vue des Jeux Olympiques 2030 et la future ligne Lyon-Turin. Le Briançonnais passe à la vitesse supérieure avec ses partenaires français et italiens. La communauté de communes lance le projet Transalpes Mob. L'idée, c'est de comprendre précisément les flux pour mieux répondre aux besoins croissants. Un projet européen ambitieux pour structurer durablement nos déplacements avec le voisin piémontais. Un esprit de cohésion qui se décline aussi dans les rues. À Gap, la cohésion était à l'honneur hier matin avec une course solidaire reliant le quartier Général Guillaume au centre-ville. Une vingtaine d'agents de la préfecture emmenés par le préfet et rejoints par le maire ont couru 4 km. Aux côtés du 4e régiment de chasseurs. Un défi sportif pour réaffirmer la solidarité des services de l'État envers nos forces armées. Enfin, avis aux motards de l'Ubaye. Les gendarmes vous donnent des conseils de sécurité. Si vous êtes motard, sachez que les gendarmes de l'escadron de contrôle des flux organisent des stages trajectoires début septembre dans la vallée de Barcelonnette au programme théorie et mise en pratique dans le col de Vars pour apprendre la trajectoire de sécurité. Inscription ouverte dès maintenant pour les deux roues de plus de 125 cm3 sur le site démarche.numérique.gouv.fr.
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2: La météo des Hautes-Alpes et de la vallée de l'Ubaye avec Météo Alpes du Rance.
3: Le mois de juillet débute sous des conditions pleinement estivales sur les Hautes-Alpes et l'Ubaye. Le soleil et les fortes chaleurs vont persister tout au long de la journée. Cet après-midi, le ciel restera magnifiquement bleu et lumineux. Le risque d'averse sera quasiment nul et se cantonnera tout au plus à la frontière italienne. Le grand changement vient du vent qui tourne au nord. Il soufflera nettement en cours d'après-midi, atteignant des rafales de 60 à 65 km/h à l'ouest du département et de 40 à 45 km/h à l'est. Les températures maximales resteront chaudes, comprises entre 27 et 32 degrés. Demain jeudi, le soleil brillera toujours généreusement dans un ciel parfaitement sec. Le thermomètre amorcera enfin une légère baisse, même si les valeurs resteront situées au-dessus des normales de saison. Le vent de nord-ouest restera quant à lui bien sensible, soufflant entre 50 et 60 km/h à l'ouest du 05 et de 30 à 40 km/h à l'est. Comptez de 13 à 17 degrés au réveil et de 27 à 33 degrés au cœur de l'après-midi.
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1: Ce soir sur TF1, retrouvez votre série All Her Fault. Marissa Irvine se présente au 14 Arthur Avenue pour récupérer son fils Milo, censé être avec un camarade de classe de sa nouvelle école. Mais la femme qui lui ouvre la porte n'est ni la mère de l'ami de son fils, ni sa nourrice. Pire, elle ne connaît pas Milo et prétend ne l'avoir jamais vu. Où est l'enfant et qui est responsable de sa disparition? Milo demeure introuvable et l'angoisse grandit. C'est ce soir, c'est sur TF1. France 2, le téléfilm a un château en Espagne. On retrouve notamment au casting Romane Boringer. Sur France 3, rediff de Secret d'Histoire, Les Amants Tragiques de Meyerling. Canal, le Jamel Comedy Club. Sur M6, la Coupe du Monde de la FIFA. Un nouveau match du 16e de finale de cette Coupe du Monde. Arte, Molbert. Vous retrouverez notamment sur W9, Bienvenue chez les Baudins, TMC, Secret Story, Ici la Voix en Prime, et votre série The Middle sur Gulli. Voilà, je vous laisse faire votre choix et par avance, une belle soirée devant votre télévision.
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6: 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Il est 8h.
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11: Bonjour, comme chaque début de mois, du changement pour les Français. Les jeunes parents peuvent désormais profiter d'un congé de naissance indemnisé d'un ou deux mois. Nouvelle hausse tarifaire du gaz de 7,4%. Une taxe douanière de 3 euros par article va désormais s'appliquer aux petits colis importés hors UE. Enfin, les conditions d'exonération de cotisation pour l'emploi à domicile se durcissent et les étudiants étrangers non boursiers perdent l'accès aux APL. Un nouvel épisode de forte chaleur se préparerait bel et bien selon Météo France et ça commencerait dès ce week-end. Les prévisionnistes annoncent des températures dépassant probablement les 35 degrés sur une partie du pays portée par des conditions anticycloniques venant du sud. Si la durée et l'intensité restent à préciser, cette troisième vague de chaleur survient après un bilan humain préoccupant. Santé publique France ayant recensé un millier de décès supplémentaires depuis le 24 juin dernier. Parallèlement, les députés écologistes déposent une motion de censure pour dénoncer l'impréparation et l'inaction du gouvernement face au changement climatique. De son côté, le Premier ministre Sébastien Lecornu a défendu l'action de l'État qui tient face à chaque crise. Il dénonce le bilan faux et scandaleux de 10 000 morts avancés par les écologistes. On connaît la date du premier tour des élections présidentielles. Le scrutin se tiendra le dimanche 18 avril 2027, suivi d'un second tour le 2 mai. Un créneau qui doit faire l'objet d'un décret en Conseil des ministres ce mercredi, puis un calendrier qui permet à l'exécutif de ne pas laisser trop de temps avant la passation de pouvoir prévue le 14 mai, tout en permettant au président actuel Emmanuel Macron d'aller au terme de son mandat. L'Assemblée nationale a adopté pour la troisième fois la création d'un droit à l'aide à mourir, une promesse majeure du quinquennat justement d'Emmanuel Macron. Le texte repart désormais au Sénat qui devrait s'y opposer. Toutefois, le gouvernement a décidé d'accorder le dernier mot aux députés avec un vote final programmé le 15 juillet prochain à l'Assemblée. Enfin du football et cette bonne nouvelle, l'équipe de France qui se qualifie pour les huitièmes de finale de la Coupe du Monde 2026 après sa victoire très convaincante 3-0 face à la Suède à New York. Kylian Mbappé auteur d'un doublé et Bradley Barcola ont scellé le succès tricolore. Désormais, les hommes de Didier Deschamps se préparent à affronter le Paraguay. Rendez-vous ce samedi à 23h.
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5: La météo des Hautes-Alpes et de la vallée de l'Ubaye avec Météo Alpes du Rance.
12: Le mois de juillet débute sous des conditions pleinement estivales sur les Hautes-Alpes et l'Ubaye. Le soleil et les fortes chaleurs vont persister tout au long de la journée. Et cet après-midi, le ciel restera magnifiquement bleu et lumineux. Le risque d'averse sera quasiment nul et se cantonnera tout au plus à la frontière italienne. Le grand changement vient du vent qui tourne au nord. Il soufflera nettement en cours d'après-midi, atteignant des rafales de 60 à 65 km/h à l'ouest du département et de 40 à 45 km/h à l'est. Les températures maximales resteront chaudes, comprises entre 27 et 32 degrés. Demain jeudi, le soleil brillera toujours généreusement dans un ciel parfaitement sec. Le thermomètre amorcera enfin une légère baisse, même si les valeurs resteront situées au-dessus des normales de saison. Le vent de nord-ouest restera quant à lui bien sensible, soufflant entre 50 et 60 km/h à l'ouest du 05 et de 30 à 40 km/h à l'est. Comptez de 13 à 17 degrés au réveil et de 27 à 33 degrés au cœur de l'après-midi.
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0: Bonjour à tous, on commence votre horoscope de ce mercredi 1er juillet par les béliers. N'ayez plus peur d'affirmer vos positions, vos choix méritent d'être entendus et respectés.
1: Taureau, votre confiance est un atout précieux, mais restez ouvert aux conseils.
2: Gémeaux, vous ressentez un léger manque d'énergie, offrez-vous un moment de repos sans culpabiliser.
3: Cancer, une opportunité professionnelle mérite votre attention.
4: Lion, un échange pourrait devenir plus tendu que prévu, votre calme sera la meilleure réponse.
5: Vierge, tout ne se déroule pas selon vos attentes, faites preuve de souplesse pour traverser la journée sereinement.
6: Balance, la diplomatie sera plus efficace que l'affrontement, misez sur la finesse plutôt que sur la confrontation.
7: Scorpion, votre corps vous envoie des signaux clairs, respectez votre besoin de ralentir et de récupérer.
8: Sagittaire, votre enthousiasme est précieux, mais veillez à ne pas vous disperser sans trop de direction.
9: Capricorne, malgré quelques contrariétés, vous gardez la tête froide.
10: Verseau, accordez davantage de place à votre vie sentimentale.
11: Et enfin les poissons, le programme est chargé, organisez-vous avec

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2: Bonjour à tous. Nous débutons avec un bilan lourd des épisodes orageux de la semaine passée. Dans la vallée de Romolon, les viticulteurs enregistrent des pertes massives jusqu'à 80%. Situation tout aussi critique dans le Buëche où les cultures céréalières sont sinistrées. Une visite de terrain a été organisée par la Chambre d'agriculture et la FDSEA en présence du préfet pour engager les procédures d'urgence et soutenir nos agriculteurs. De l'agriculture au chantier routier avec un projet d'envergure pour la de Rame, l'État, la région et le département confirment le lancement d'un projet majeur pour fluidifier et sécuriser la traversée du village. Au programme résorption du goulet d'étranglement et aménagement cyclable, une réunion publique est prévue demain à 18h à la salle polyvalente pour tout savoir sur ce calendrier. Prudent sur la route départementale 215 entre Forest Saint-Julien et Saint-Julien-en-Champsaur. Le pont blanc reste sous étroite surveillance après avoir été percuté par la grue d'un camion. Si les purges de sécurité sont terminées, le remplacement de l'élément cassé n'est prévu que pour le courant du mois de juillet. Restez connectés sur InfoRoute 05 pour suivre l'évolution de l'ouvrage. Regard tourné vers l'avenir avec un nouveau projet de mobilité transfrontalière. En vue des Jeux Olympiques 2030 et la future ligne Lyon-Turin, le Briançonnais passe à la vitesse supérieure. Avec ses partenaires français et italiens, la communauté de communes lance le projet Transalpes Mob. L'idée, c'est de comprendre précisément les flux pour mieux répondre aux besoins croissants. Un projet européen ambitieux pour structurer durablement nos déplacements avec le voisin piémontais. Un esprit de cohésion qui se décline aussi dans les rues. À Gap, la cohésion était à l'honneur hier matin avec une course solidaire reliant le quartier Général Guillaume au centre-ville. Une vingtaine d'agents de la préfecture emmenés par le préfet et rejoints par le maire ont couru 4 km aux côtés du 4e régiment de chasseurs. Un défi sportif pour réaffirmer la solidarité des services de l'État envers nos forces armées. Enfin, avis aux motards de l'Ubaye. Les gendarmes vous donnent des conseils de sécurité. Si vous êtes motard, sachez que les gendarmes de l'escadron de contrôle des flux organisent des stages trajectoires début septembre dans la vallée de Barcelonnette. Au programme théorie et mise en pratique dans le col de Vars pour apprendre la trajectoire de sécurité. Inscription ouverte dès maintenant pour les deux roues de plus de 125 cm3 sur le site demarche.numérique.gouv.fr.
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1: La météo des Hautes-Alpes et de la vallée de l'Ubaye avec Météo Alpes d'Urance.
2: Le mois de juillet débute sous des conditions pleinement estivales sur les Hautes-Alpes et l'Ubaye. Le soleil et les fortes chaleurs vont persister tout au long de la journée. Cet après-midi, le ciel restera magnifiquement bleu et lumineux. Le risque d'averse sera quasiment nul et se cantonnera tout au plus à la frontière italienne. Le grand changement vient du vent qui tourne au nord. Il soufflera nettement en cours d'après-midi, atteignant des rafales de 60 à 65 km/h à l'ouest du département et de 40 à 45 km/h à l'est. Les températures maximales resteront chaudes, comprises entre 27 et 32 degrés. Demain jeudi, le soleil brillera toujours généreusement dans un ciel parfaitement sec. Le thermomètre amorcera enfin une légère baisse, même si les valeurs resteront situées au-dessus des normales de saison. Le vent de nord-ouest restera quant à lui bien sensible, soufflant entre 50 et 60 km/h à l'ouest du 05 et de 30 à 40 km/h à l'est. Comptez de 13 à 17 degrés au réveil et de 27 à 33 degrés au cœur de l'après-midi.
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1: Ce soir sur TF1, retrouvez votre série All Her Fault. Marissa Irvine se présente au 14 Arthur Avenue pour récupérer son fils Milo, censé être avec un camarade de classe de sa nouvelle école. Mais la femme qui lui ouvre la porte n'est ni la mère de l'ami de son fils, ni sa nourrice. Pire, elle ne connaît pas Milo et prétend ne l'avoir jamais vu. Où est l'enfant et qui est responsable de sa disparition? Milo demeure introuvable et l'angoisse grandit. C'est ce soir, c'est sur TF1. France 2, le téléfilm a un château en Espagne. On retrouve notamment au casting Roman Boringer. Sur France 3, rediff de Secrets d'Histoire, Les Amants Tragiques de Meyerling. Canal, le Jamel Comedy Club. Sur M6, la Coupe du Monde de la FIFA. Un nouveau match du 16e de finale de cette Coupe du Monde. Arte, Molbert. Vous retrouverez notamment sur W9 Bienvenue chez les Baudins, TMC Secret Story, Ici la Voix en Prime et votre série The Middle sur Gulli. Voilà, je vous laisse faire votre choix et par avance une belle soirée devant votre télévision.
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3: Bonjour, bonjour à tous. Il est arrivé le nouveau congé de naissance, un bonus supplémentaire accordé à chacun des deux parents d'une durée d'un ou deux mois selon le choix de chacun. Il peut être pris simultanément ou en alternance avec l'autre parent. Pas le temps de souffler. Un nouvel épisode de forte chaleur arrive pour ce week-end selon Météo France. Le prévisionniste annonce de nouveau des températures qui pourraient dépasser les 35 degrés alors que quatre départements sont encore en vigilance orange canicule aujourd'hui. Une troisième vague de chaleur donc après un bilan humain déjà préoccupant. Santé publique France ayant recensé un millier de décès supplémentaires depuis le 24 juin dernier. En lien avec la canicule, une ambiance orageuse hier à l'Assemblée nationale. Les députés écologistes ont vivement dénoncé l'inaction de l'exécutif. Le Premier ministre Sébastien Lecornu s'est défendu de toute impréparation du gouvernement, mais le groupe écologiste a officiellement annoncé le dépôt d'une motion de censure. Parallèlement, Copernicus Marine alerte. Les océans mondiaux ont atteint un pic de chaleur en juin à près de 21 degrés. Une nouvelle phase qui nous conduit en territoire inconnu selon l'Observatoire européen. On connaît la date du premier tour des élections présidentielles. Le scrutin se tiendra le dimanche 18 avril 2027. Il sera suivi du second tour le 2 mai. Un créneau qui doit faire l'objet d'un décret en Conseil des ministres aujourd'hui. Politique toujours avec Jordan Bardella, le président du Rassemblement national, qui confirme des perquisitions visant d'anciens collaborateurs et prestataires du parti dans plusieurs pays européens dans une enquête sur le détournement de fonds. Parallèlement, une information judiciaire pour faux et détournement de fonds publics le vise directement. Anticor l'accuse d'avoir occupé un emploi fictif d'assistant parlementaire en 2015. Côté fin de vie, la création d'un droit à l'aide à mourir pour des patients atteints d'une affection grave et incurable, approuvé pour la troisième fois par les députés. Le vote final est prévu le 15 juillet au Palais Bourbon après un probable nouveau rejet par le Sénat. Enfin du football et cette bonne nouvelle pour les fans de l'équipe de France qui se qualifie facilement pour les huitièmes de finale de la Coupe du Monde 2026 après une très belle victoire 3-0 face à la Suède. Kylian Mbappé, auteur d'un doublé, et Bradley Barcola ont scellé le succès tricolore. Désormais, les hommes de Didier Deschamps se préparent à affronter le Paraguay ce samedi à 23h. Dans les autres matchs, le Mexique a battu l'Équateur 2-0.
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4: La météo des Hautes-Alpes et de la vallée de l'Ubaye avec Météo Alpes du Rance.
5: Le mois de juillet débute sous des conditions pleinement estivales sur les Hautes-Alpes et l'Ubaye. Le soleil et les fortes chaleurs vont persister tout au long de la journée. Et cet après-midi, le ciel restera magnifiquement bleu et lumineux. Le risque d'averse sera quasiment nul et se cantonnera tout au plus à la frontière italienne. Le grand changement vient du vent qui tourne au nord. Il soufflera nettement en cours d'après-midi, atteignant des rafales de 60 à 65 km/h à l'ouest du département et de 40 à 45 km/h à l'est. Les températures maximales resteront chaudes, comprises entre 27 et 32 degrés. Demain jeudi, le soleil brillera toujours généreusement dans un ciel parfaitement sec. Le thermomètre amorcera enfin une légère baisse, même si les valeurs resteront situées au-dessus des normales de saison. Le vent de nord-ouest restera quant à lui bien sensible, soufflant entre 50 et 60 km/h à l'ouest du 05 et de 30 à 40 km/h à l'est. Comptez de 13 à 17 degrés au réveil et de 27 à 33 degrés au cœur de l'après-midi.
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0: commence votre horoscope de ce mercredi 1er juillet par les béliers. N'ayez plus peur d'affirmer vos positions, vos choix méritent d'être entendus et respectés.
1: Taureau, votre confiance est un atout précieux, mais restez ouvert aux conseils.
2: Gémeaux, vous ressentez un léger manque d'énergie, offrez-vous un moment de repos sans culpabiliser.
3: Cancer, une opportunité professionnelle mérite votre attention.
4: Lion, un échange pourrait devenir plus tendu que prévu, votre calme sera la meilleure réponse.
5: Vierge, tout ne se déroule pas selon vos attentes, faites preuve de souplesse pour traverser la journée sereinement.
6: Balance, la diplomatie sera plus efficace que l'affrontement, misez sur la finesse plutôt que sur la confrontation.
7: Scorpion, votre corps vous envoie des signaux clairs, respectez votre besoin de ralentir et de récupérer.
8: Sagittaire, votre enthousiasme est précieux, mais veillez à ne pas vous disperser sans trop de direction.
9: Capricorne, malgré quelques contrariétés, vous gardez la tête froide.
10: Verseau, accordez davantage de place à votre vie sentimentale.
11: Et enfin les poissons, le programme est chargé, organisez-vous avec méthode.
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3: Bonjour à tous. Nous débutons avec un bilan lourd des épisodes orageux de la semaine passée. Dans la vallée de Romolon, les viticulteurs enregistrent des pertes massives jusqu'à 80%. Situation tout aussi critique dans le Buëch où les cultures céréalières sont sinistrées. Une visite de terrain a été organisée par la Chambre d'agriculture et la FDSEA en présence du préfet pour engager les procédures d'urgence et soutenir nos agriculteurs. De l'agriculture au chantier routier avec un projet d'envergure pour la Roche d'Or. L'État, la région et le département confirment le lancement d'un projet majeur pour fluidifier et sécuriser la traversée du village. Au programme résorption du goulet d'étranglement et aménagement cyclable, une réunion publique est prévue demain à 18h à la salle polyvalente pour tout savoir sur ce calendrier. Prudent sur la route départementale 215 entre Forest-Saint-Julien et Saint-Julien-en-Champsaur. Le pont blanc reste sous étroite surveillance après avoir été percuté par la grue d'un camion. Si les purges de sécurité sont terminées, le remplacement de l'élément cassé n'est prévu que pour le courant du mois de juillet. Restez connectés sur InfoRoute 05 pour suivre l'évolution de l'ouvrage. Regard tourné vers l'avenir avec un nouveau projet de mobilité transfrontalière. En vue des Jeux Olympiques 2030 et la future ligne Lyon-Turin, le Briançonnais passe à la vitesse supérieure. Avec ses partenaires français et italiens, la communauté de communes lance le projet Transalpes Mob. L'idée, c'est de comprendre précisément les flux pour mieux répondre aux besoins croissants. Un projet européen ambitieux pour structurer durablement nos déplacements avec le voisin piémontais. Un esprit de cohésion qui se décline aussi dans les rues. À Gap, la cohésion était à l'honneur hier matin avec une course solidaire reliant le quartier Général Guillaume au centre-ville. Une vingtaine d'agents de la préfecture emmenés par le préfet et rejoints par le maire ont couru 4 km aux côtés du 4e régiment de chasseurs. Un défi sportif pour réaffirmer la solidarité des services de l'État envers nos forces armées. Enfin, avis aux motards de l'Ubaye, les gendarmes vous donnent des conseils de sécurité. Si vous êtes motard, sachez que les gendarmes de l'escadron de contrôle des flux organisent des stages trajectoires début septembre dans la vallée de Barcelonnette. Au programme théorie et mise en pratique dans le col de Vars pour apprendre la trajectoire de sécurité. Inscription ouverte dès maintenant pour les deux roues de plus de 125 cm3 sur le site demarche.numérique.gouvre.fr.
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2: La météo des Hautes-Alpes et de la vallée de l'Ubaye avec Météo Alpes d'Urance.
3: Le mois de juillet débute sous des conditions pleinement estivales sur les Hautes-Alpes et l'Ubaye. Le soleil et les fortes chaleurs vont persister tout au long de la journée. Cet après-midi, le ciel restera magnifiquement bleu et lumineux. Le risque d'averse sera quasiment nul et se cantonnera tout au plus à la frontière italienne. Le grand changement vient du vent qui tourne au nord. Il soufflera nettement en cours d'après-midi, atteignant des rafales de 60 à 65 km/h à l'ouest du département et de 40 à 45 km/h à l'est. Les températures maximales resteront chaudes, comprises entre 27 et 32 degrés. Demain jeudi, le soleil brillera toujours généreusement dans un ciel parfaitement sec. Le thermomètre amorcera enfin une légère baisse, même si les valeurs resteront situées au-dessus des normales de saison. Le vent de nord-ouest restera quant à lui bien sensible, soufflant entre 50 et 60 km/h à l'ouest du 05 et de 30 à 40 km/h à l'est. Comptez de 13 à 17 degrés au réveil et de 27 à 33 degrés au cœur de l'après-midi.
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1: Ce soir sur TF1, retrouvez votre série All Her Fault. Marissa Irvine se présente au 14 Arthur Avenue pour récupérer son fils Milo, censé être avec un camarade de classe de sa nouvelle école. Mais la femme qui lui ouvre la porte n'est ni la mère de l'ami de son fils, ni sa nourrice. Pire, elle ne connaît pas Milo et prétend ne l'avoir jamais vu. Où est l'enfant et qui est responsable de sa disparition? Milo demeure introuvable et l'angoisse grandit. C'est ce soir, c'est sur TF1. France 2, le téléfilm a un château en Espagne. On retrouve notamment au casting Romane Boringer. Sur France 3, rediff de Secrets d'Histoire, Les Amants Tragiques de Mayerling. Canal, le Jamel Comedy Club. Sur M6, la Coupe du Monde de la FIFA. Un nouveau match du 16e de finale de cette Coupe du Monde. Arte, Molbert. Vous retrouverez notamment sur W9, Bienvenue chez les Baudins, TMC, Secret Story, Ici la Voix en Prime, et votre série The Middle sur Gulli. Voilà, je vous laisse sur votre choix et par avance, une belle soirée devant votre télévision.
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0: 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Il est 10h.
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3: Bonjour, bonjour à tous. Il est arrivé le nouveau congé de naissance, un bonus supplémentaire accordé à chacun des deux parents d'une durée d'un ou deux mois selon le choix de chacun. Il peut être pris simultanément ou en alternance avec l'autre parent. Bah, le temps de souffler, un nouvel épisode de forte chaleur arrive pour ce week-end selon Météo France. Le prévisionniste annonce de nouveau des températures qui pourraient dépasser les 35 degrés alors que quatre départements sont encore en vigilance orange canicule aujourd'hui. Une troisième vague de chaleur donc après un bilan humain déjà préoccupant. Santé publique France ayant recensé un millier de décès supplémentaires depuis le 24 juin dernier. En lien avec la canicule, une ambiance orageuse hier à l'Assemblée nationale. Les députés écologistes ont vivement dénoncé l'inaction de l'exécutif. Le Premier ministre Sébastien Lecornu s'est défendu de toute impréparation du gouvernement. Mais le groupe écologiste a officiellement annoncé le dépôt d'une motion de censure. Parallèlement, Copernicus Marine alerte. Les océans mondiaux ont atteint un pic de chaleur en juin à près de 21 degrés. Une nouvelle phase qui nous conduit en territoire inconnu selon l'Observatoire européen. On connaît la date du premier tour des élections présidentielles. Le scrutin se tiendra le dimanche 18 avril 2027. Il sera suivi du second tour le 2 mai. Un créneau qui doit faire l'objet d'un décret en Conseil des ministres aujourd'hui. Politique toujours avec Jordan Bardella, le président du Rassemblement National, qui confirme des perquisitions visant d'anciens collaborateurs et prestataires du parti dans plusieurs pays européens dans une enquête sur le détournement de fonds. Parallèlement, une information judiciaire pour faux et détournement de fonds publics le vise directement. Anticor l'accuse d'avoir occupé un emploi fictif d'assistant parlementaire en 2015. Côté fin de vie, la création d'un droit à l'aide à mourir pour des patients atteints d'une affection grave et incurable, approuvée pour la troisième fois par les députés. Le vote final est prévu le 15 juillet au Palais Bourbon après un probable nouveau rejet par le Sénat. Enfin du football et cette bonne nouvelle pour les fans de l'équipe de France qui se qualifie facilement pour les huitièmes de finale de la Coupe du Monde 2026 après une très belle victoire 3-0 face à la Suède. Kylian Mbappé, auteur d'un doublé, et Bradley Barcola ont scellé le succès tricolore. Désormais, les hommes de Didier Deschamps se préparent à affronter le Paraguay ce samedi à 23h. Dans les autres matchs, le Mexique a battu l'Équateur 2-0.
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5: La météo des Hautes-Alpes et de la vallée de l'Ubaye avec Météo Alpes-Durance.
6: Le mois de juillet débute sous des conditions pleinement estivales sur les Hautes-Alpes et l'Ubaye. Le soleil et les fortes chaleurs vont persister tout au long de la journée. Et cet après-midi, le ciel restera magnifiquement bleu et lumineux. Le risque d'averse sera quasiment nul et se cantonnera tout au plus à la frontière italienne. Le grand changement vient du vent qui tourne au nord. Il soufflera nettement en cours d'après-midi, atteignant des rafales de 60 à 65 km/h à l'ouest du département et de 40 à 45 km/h à l'est. Les températures maximales resteront chaude, comprise entre 27 et 32 degrés. Demain jeudi, le soleil brillera toujours généreusement dans un ciel parfaitement sec. Le thermomètre amorcera enfin une légère baisse, même si les valeurs resteront situées au-dessus des normales de saison. Le vent de nord-ouest restera quant à lui bien sensible, soufflant entre 50 et 60 km/h à l'ouest du 05 et de 30 à 40 km/h à l'est. Comptez de 13 à 17 degrés au réveil et de 27 à 33 degrés au cœur de l'après-midi.
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2: Et on commence avec la sortie événement des Mignons qui sont de retour, des Mignons et des Monstres précisément. Une histoire aussi rocambolesque qu'absurde, hein, mais bien sûr totalement véridique, qui raconte comment les Mignons, partis à la conquête d'Hollywood, sont devenus des stars de cinéma pour finalement tout perdre en libérant au passage une bande de monstres déchaînés avant de s'unir pour tenter de sauver la planète de ce nouveau désastre. Alors actif, les Mignons et des Monstres à voir cette semaine au cinéma. La sortie également de la bataille de Gaulle, c'est la deuxième partie. J'écris ton nom avec toujours Simon Abkarian, bien sûr, dans la peau de Gaulle. Peu à peu se lève autour de lui en Angleterre, en France et en Afrique des résistants de l'ombre, des lycéens révoltés, des soldats déterminés. Leur foi, leur audace, leur rage de liberté défient l'histoire qui semble pourtant écrite d'avance. C'est la partie 2 qui sort cette semaine et vous pouvez continuer, si vous ne l'avez pas encore vu, à voir la partie 1, d'autant plus qu'il y a la fête du cinéma qui arrive. Chaque entrée sera à 5€ dès ce dimanche. Et puis un film qui avait été présenté à Cannes, Les Caprices de l'Enfant Roi. On retrouve au casting Artus, il y a également Franck Dubosc, Julia Piaton. On est en 1651. Louis, pas encore 14, est un jeune adolescent. Alors que la fronde menace, sa mère Anne d'Autriche décide d'exfiltrer son fils pour le mettre à l'abri et le remplace par un sosie. Louis est confié par D'Artagnan à Cyrano de Bergerac, qui le cache au sein de la troupe de théâtre de Madeleine Béjart et Molière, tandis que Madeleine et Cyrano se découvrent une passion commune pour le jeune Molière. Louis découvre la vie et ses plaisirs, l'art et le travail, le courage et la stratégie, tout ce qui fera de lui le roi soleil. Ça s'appelle Les Caprices de l'Enfant Roi et c'est à voir cette semaine au cinéma. Allez, je vais terminer avec la comédie Les Parfaits, arnaque en famille. On retrouve au casting notamment Audrey Fleurot et Ramzi Bedia chez les Toussaints du grand-père. Au petit dernier, l'arnaque est un art qui rapporte. Poursuivi, il doit fuir. Seule option, emprunter l'identité d'une famille sans histoire, Les Parfaits, et se réfugier en Écosse. Entre des collègues trop curieux et une mystérieuse voisine, leur double vie va rapidement se compliquer. Oui, les faux parfaits se retrouvent face au coup d'une vie. Plan démentiel, déguisement fou, gadget étonnant. Pour réussir, notre famille, pas comme les autres, va devoir prouver qu'elle est plus que parfaite. Ça s'appelle Les Parfaits, arnaque en famille, et c'est à voir cette semaine au cinéma. Voilà, je vous laisse faire votre choix. Et par avance, de belles sorties ciné à tous.
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3: Bonjour à tous. Nous débutons avec un bilan lourd des épisodes orageux de la semaine passée. Dans la vallée de Romolon, les viticulteurs enregistrent des pertes massives jusqu'à 80%. Situation tout aussi critique dans le Buëch où les cultures céréalières sont sinistrées. Une visite de terrain a été organisée par la Chambre d'agriculture et la FDSEA en présence du préfet pour engager les procédures d'urgence et soutenir nos agriculteurs. De l'agriculture au chantier routier avec un projet d'envergure pour la Roche de Rame. L'État, la région et le département confirment le lancement d'un projet majeur pour fluidifier et sécuriser la traversée du village. Au programme résorption du goulet d'étranglement et aménagement cyclable, une réunion publique est prévue demain à 18h à la salle polyvalente pour tout savoir sur ce calendrier. Prudent sur la route départementale 215 entre Forest Saint-Julien et Saint-Julien-en-Champsaur. Le pont blanc reste sous étroite surveillance après avoir été percuté par la grue d'un camion. Si les purges de sécurité sont terminées, le remplacement de l'élément cassé n'est prévu que pour le courant du mois de juillet. Restez connectés sur InfoRoute 05 pour suivre l'évolution de l'ouvrage. Regard tourné vers l'avenir avec un nouveau projet de mobilité transfrontalière. En vue des Jeux Olympiques 2030 et la future ligne Lyon-Turin, le Briançonnais passe à la vitesse supérieure. Avec ses partenaires français et italiens, la communauté de communes lance le projet Transalpes Mob. L'idée, c'est de comprendre précisément les flux pour mieux répondre aux besoins croissants. Un projet européen ambitieux pour structurer durablement nos déplacements avec le voisin piémontais. Un esprit de cohésion qui se décline aussi dans les rues. À Gap, la cohésion était à l'honneur hier matin avec une course solidaire reliant le quartier Général Guillaume au centre-ville. Une vingtaine d'agents de la préfecture emmenés par le préfet et rejoints par le maire ont couru 4 km aux côtés du 4e régiment de chasseurs. Un défi sportif pour réaffirmer la solidarité des services de l'État envers nos forces armées. Enfin, avis aux motards de l'Ubaye, les gendarmes vous donnent des conseils de sécurité. Si vous êtes motard, sachez que les gendarmes de l'escadron de contrôle des flux organisent des stages trajectoires début septembre dans la vallée de Barcelonnette. Au programme théorie et mise en pratique dans le col de Vars pour apprendre la trajectoire de sécurité. Inscription ouverte dès maintenant pour les deux roues de plus de 125 cm3 sur le site demarche.numérique.gouvre.fr.
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2: La météo des Hautes-Alpes et de la vallée de l'Ubaye avec Météo Alpes d'Urance.
3: Le mois de juillet débute sous des conditions pleinement estivales sur les Hautes-Alpes et l'Ubaye. Le soleil et les fortes chaleurs vont persister tout au long de la journée. Cet après-midi, le ciel restera magnifiquement bleu et lumineux. Le risque d'averse sera quasiment nul et se cantonnera tout au plus à la frontière italienne. Le grand changement vient du vent qui tourne au nord. Il soufflera nettement en cours d'après-midi, atteignant des rafales de 60 à 65 km/h à l'ouest du département et de 40 à 45 km/h à l'est. Les températures maximales resteront chaude, comprise entre 27 et 32 degrés. Demain jeudi, le soleil brillera toujours généreusement dans un ciel parfaitement sec. Le thermomètre amorcera enfin une légère baisse, même si les valeurs resteront situées au-dessus des normales de saison. Le vent de nord-ouest restera quant à lui bien sensible, soufflant entre 50 et 60 km/h à l'ouest du 05 et de 30 à 40 km/h à l'est. Comptez de 13 à 17 degrés au réveil et de 27 à 33 degrés au cœur de l'après-midi.
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0: 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Il est 11h.
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2: Bonjour, bonjour à tous. Il est arrivé le nouveau congé de naissance, un bonus supplémentaire accordé à chacun des deux parents d'une durée d'un ou deux mois selon le choix de chacun. Il peut être pris simultanément ou en alternance avec l'autre parent. Pas le temps de souffler. Un nouvel épisode de forte chaleur arrive pour ce week-end selon Météo France. Le prévisionniste annonce de nouveau des températures qui pourraient dépasser les 35 degrés alors que quatre départements sont encore en vigilance orange canicule aujourd'hui. Une troisième vague de chaleur donc après un bilan humain déjà préoccupant. Santé publique France ayant recensé un millier de décès supplémentaires depuis le 24 juin dernier. En lien avec la canicule, une ambiance orageuse hier à l'Assemblée nationale. Les députés écologistes ont vivement dénoncé l'inaction de l'exécutif. Le Premier ministre Sébastien Lecornu s'est défendu de toute impréparation du gouvernement, mais le groupe écologiste a officiellement annoncé le dépôt d'une motion de censure. Parallèlement, Copernicus Marine alerte. Les océans mondiaux ont atteint un pic de chaleur en juin à près de 21 degrés. Une nouvelle phase qui nous conduit en territoire inconnu selon l'Observatoire européen. On connaît la date du premier tour des élections présidentielle. Le scrutin se tiendra le dimanche 18 avril 2027. Il sera suivi du second tour le 2 mai. Un créneau qui doit faire l'objet d'un décret en Conseil des ministres aujourd'hui. Politique toujours avec Jordan Bardella, le président du Rassemblement National, qui confirme des perquisitions visant d'anciens collaborateurs et prestataires du parti dans plusieurs pays européens dans une enquête sur le détournement de fonds. Parallèlement, une information judiciaire pour faux et détournement de fonds publics le vise directement. Anticor l'accuse d'avoir occupé un emploi fictif d'assistant parlementaire en 2015. Côté fin de vie, la création d'un droit à l'aide à mourir pour des patients atteints d'une affection grave et incurable, approuvée pour la troisième fois par les députés. Le vote final est prévu le 15 juillet au Palais Bourbon après un probable nouveau rejet par le Sénat. Enfin du football, cette bonne nouvelle pour les fans de l'équipe de France qui se qualifie facilement pour les huitièmes de finale de la Coupe du Monde 2026 après une très belle victoire 3-0 face à la Suède. Kylian Mbappé, auteur d'un doublé, et Bradley Barcola ont scellé le succès tricolore. Désormais, les hommes de Didier Deschamps se préparent à affronter le Paraguay ce samedi à 23h. Dans les autres matchs, le Mexique a battu l'Équateur 2-0.
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3: La météo des Hautes-Alpes et de la vallée de l'Ubaye avec Météo Alpes du Rance.
4: Le mois de juillet débute sous des conditions pleinement estivales sur les Hautes-Alpes et l'Ubaye. Le soleil et les fortes chaleurs vont persister tout au long de la journée. Et cet après-midi, le ciel restera magnifiquement bleu et lumineux. Le risque d'averse sera quasiment nul et se cantonnera tout au plus à la frontière italienne. Le grand changement vient du vent qui tourne au nord. Il soufflera nettement en cours d'après-midi, atteignant des rafales de 60 à 65 km/h à l'ouest du département et de 40 à 45 km/h à l'est. Les températures maximales resteront chaudes, comprises entre 27 et 32 degrés. Demain jeudi, le soleil brillera toujours généreusement dans un ciel parfaitement sec. Le thermomètre amorcera enfin une légère baisse, même si les valeurs resteront situées au-dessus des normales de saison. Le vent de nord-ouest restera quant à lui bien sensible, soufflant entre 50 et 60 km/h à l'ouest du 05 et de 30 à 40 km/h à l'est. Comptez de 13 à 17 degrés au réveil et de 27 à 33 degrés au cœur de l'après-midi.
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2: Bonjour à tous. Nous débutons avec un bilan lourd des épisodes orageux de la semaine passée. Dans la vallée de Romolon, les viticulteurs enregistrent des pertes massives jusqu'à 80%. Situation tout aussi critique dans le Buëch où les cultures céréalières sont sinistrées. Une visite de terrain a été organisée par la Chambre d'agriculture et la FDSEA en présence du préfet pour engager les procédures d'urgence et soutenir nos agriculteurs. De l'agriculture au chantier routier avec un projet d'envergure pour la Roche de Rame, l'État, la région et le département confirment le lancement d'un projet majeur pour fluidifier et sécuriser la traversée du village. Au programme résorption du goulet d'étranglement et aménagement cyclable, une réunion publique est prévue demain à 18h à la salle polyvalente pour tout savoir sur ce calendrier. Prudence sur la route départementale 215 entre Forest Saint-Julien et Saint-Julien-en-Champsaur. Le pont blanc reste sous étroite surveillance après avoir été percuté par la grue d'un camion. Si les purges de sécurité sont terminées, le remplacement de l'élément cassé n'est prévu que pour le courant du mois de juillet. Restez connectés sur InfoRoute 05 pour suivre l'évolution de l'ouvrage. Regard tourné vers l'avenir avec un nouveau projet de mobilité transfrontalière en vue des Jeux Olympiques 2030 et la future ligne Lyon-Turin. Le Briançonnais passe à la vitesse supérieure. Avec ses partenaires français et italiens, la communauté de communes lance le projet Transalpes Mob. L'idée, c'est de comprendre précisément les flux pour mieux répondre aux besoins croissants. Un projet européen ambitieux pour structurer durablement nos déplacements avec le voisin piémontais. Un esprit de cohésion qui se décline aussi dans les rues. À Gap, la cohésion était à l'honneur hier matin avec une course solidaire reliant le quartier Général Guillaume au centre-ville. Une vingtaine d'agents de la préfecture emmenés par le préfet et rejoints par le maire ont couru 4 km aux côtés du 4e régiment de chasseurs. Un défi sportif pour réaffirmer la solidarité des services de l'État envers nos forces armées. Enfin, avis aux motards de l'Ubaye, les gendarmes vous donnent des conseils de sécurité. Si vous êtes motard, sachez que les gendarmes de l'escadron de contrôle des flux organisent des stages trajectoires début septembre dans la vallée de Barcelonnette. Au programme théorie et mise en pratique dans le col de Vars pour apprendre la trajectoire de sécurité. Inscription ouverte dès maintenant pour les deux roues de plus de 125 cm3 sur le site démarche.numérique.gouv.fr.
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3: La météo des Hautes-Alpes et de la vallée de l'Ubaye avec Météo Alpes d'Urance.
2: Le mois de juillet débute sous des conditions pleinement estivales sur les Hautes-Alpes et l'Ubaye. Le soleil et les fortes chaleurs vont persister tout au long de la journée. Cet après-midi, le ciel restera magnifiquement bleu et lumineux. Le risque d'averse sera quasiment nul et se cantonnera tout au plus à la frontière italienne. Le grand changement vient du vent qui tourne au nord. Il soufflera nettement en cours d'après-midi, atteignant des rafales de 60 à 65 km/h à l'ouest du département et de 40 à 45 km/h à l'est. Les températures maximales resteront chaudes, comprises entre 27 et 32 degrés. Demain jeudi, le soleil brillera toujours généreusement dans un ciel parfaitement sec. Le thermomètre amorcera enfin une légère baisse, même si les valeurs resteront situées au-dessus des normales de saison. Le vent de nord-ouest restera quant à lui bien sensible, soufflant entre 50 et 60 km/h à l'ouest du 05 et de 30 à 40 km/h à l'est. Comptez de 13 à 17 degrés au réveil et de 27 à 33 degrés au cœur de l'après-midi.
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3: Bonjour à tous, la météo reste une préoccupation majeure. Un troisième épisode de canicule est déjà annoncé en France pour ce week-end. En Espagne, la chaleur a fait plus de 1000 morts en juin, un chiffre en forte hausse sur un an. Et des conséquences concrètes aussi sur l'économie, le prix du gaz a augmenté de 7,4% aujourd'hui pour de nombreux foyers. Cette enquête à Marseille, 4 nouvelles interpellations après l'assassinat de Mehdi Kessassi. 3 suspects étaient déjà en prison dans d'autres dossiers. L'enquête se poursuit après plusieurs mises en examen fin mars. Rebondissement dans le dossier Cédric Jubilard. À moins de 3 mois du procès en appel, l'avocat Franck Berton se retire de la défense. 5 plaintes ont été déposées par des parents d'élèves après des soupçons de viol et d'agression sexuelle sur des enfants à l'école maternelle Frida Kahlo à Bordeaux. Une enquête a été ouverte par le parquet de Bordeaux. Attention, si vous commandez en ligne, une taxe européenne entre en vigueur. Comptez 3 euros par type d'article dans les colis de moins de 150 euros venant de pays hors Union européenne. La taxe peut donc s'additionner selon le contenu. Dans les transports, la SNCF entre en phase de vigilance avant les grands départs en vacances. Avec la chaleur, des perturbations restent possibles, même si l'entreprise assure se préparer au maximum. Sur le plan politique et institutionnel, les députés doivent valider définitivement aujourd'hui la loi de programmation militaire, avec un effort budgétaire massif d'ici 2030. Le calendrier électoral, les dates de la présidentielle 2027 sont fixées. Premier tour le 18 avril, second tour le 2 mai. Dans les lycées, c'est la fin du bac aujourd'hui avec le grand oral. Les résultats tomberont la semaine prochaine. Sport, football, le mondial, la France poursuit son parcours. Après une victoire nette 3-0 contre la Suède, les Bleus joueront sur place en quart de finale samedi au Paraguay. D'autres rencontres sont prévues aujourd'hui, notamment Angleterre, République démocratique du Congo et Belgique, Sénégal. Et puis, on notera également que le concert événement d'Aya Nakamura au Stade de France est diffusé ce soir à la télévision.
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4: La météo des Hautes-Alpes et de la vallée de l'Ubaye avec Météo Alpes du Rance.
5: Le mois de juillet débute sous des conditions pleinement estivales sur les Hautes-Alpes et l'Ubaye. Le soleil et les fortes chaleurs vont persister tout au long de la journée. Et cet après-midi, le ciel restera magnifiquement bleu et lumineux. Le risque d'averse sera quasiment nul et se cantonnera tout au plus à la frontière italienne. Le grand changement vient du vent qui tourne au nord. Il soufflera nettement en cours d'après-midi, atteignant des rafales de 60 à 65 km/h à l'ouest du département et de 40 à 45 km/h à l'est. Les températures maximales resteront chaudes, comprises entre 27 et 32 degrés. Demain jeudi, le soleil brillera toujours généreusement dans un ciel parfaitement sec. Le thermomètre amorcera enfin une légère baisse, même si les valeurs resteront situées au-dessus des normales de saison. Le vent de nord-ouest restera quant à lui bien sensible, soufflant entre 50 et 60 km/h à l'ouest du 05 et de 30 à 40 km/h à l'est. Comptez de 13 à 17 degrés au réveil et de 27 à 33 degrés au cœur de l'après-midi.
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2: Bonjour à tous. Nous débutons avec un bilan lourd des épisodes orageux de la semaine passée. Dans la vallée de Romolon, les viticulteurs enregistrent des pertes massives jusqu'à 80%. Situation tout aussi critique dans le Buëch où les cultures céréalières sont sinistrées. Une visite de terrain a été organisée par la Chambre d'agriculture et la FDSEA en présence du préfet pour engager les procédures d'urgence et soutenir nos agriculteurs. De l'agriculture au chantier routier avec un projet d'envergure pour la de Rame. L'État, la région et le département confirment le lancement d'un projet majeur pour fluidifier et sécuriser la traversée du village. Au programme résorption du goulet d'étranglement et aménagement cyclable, une réunion publique est prévue demain à 18h à la salle polyvalente pour tout savoir sur ce calendrier. Prudence sur la route départementale 215 entre Forest-Saint-Julien et Saint-Julien-en-Champsaur. Le pont blanc reste sous étroite surveillance après avoir été percuté par la grue d'un camion. Si les purges de sécurité sont terminées, le remplacement de l'élément cassé n'est prévu que pour le courant du mois de juillet. Restez connectés sur InfoRoute 05 pour suivre l'évolution de l'ouvrage. Regard tourné vers l'avenir avec un nouveau projet de mobilité transfrontalière en vue des Jeux Olympiques 2030 et la future ligne Lyon Turin, le Briançonnais passe à la vitesse supérieure. Avec ses partenaires français et italiens, la communauté de communes lance le projet Transalpes Mob. L'idée, c'est de comprendre précisément les flux pour mieux répondre aux besoins croissants. Un projet européen ambitieux pour structurer durablement nos déplacements avec le voisin piémontais. Un esprit de cohésion qui se décline aussi dans les rues. À Gap, la cohésion était à l'honneur hier matin avec une course solidaire reliant le quartier Général Guillaume au centre-ville. Une vingtaine d'agents de la préfecture emmenés par le préfet et rejoints par le maire ont couru 4 km aux côtés du 4e régiment de chasseurs. Un défi sportif pour réaffirmer la solidarité des services de l'État envers nos forces armées. Enfin, avis aux motards de l'Ubaye. Les gendarmes vous donnent des conseils de sécurité. Si vous êtes motard, sachez que les gendarmes de l'escadron de contrôle des flux organisent des stages trajectoires début septembre dans la vallée de Barcelonnette. Au programme théorie et mise en pratique dans le col de Vars pour apprendre la trajectoire de sécurité. Inscription ouverte dès maintenant pour les deux roues de plus de 125 cm3 sur le site demarche.numérique.gouv.fr.
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1: La météo des Hautes-Alpes et de la vallée de l'Ubaye avec Météo Alpes d'Hurance.
2: Le mois de juillet débute sous des conditions pleinement estivales sur les Hautes-Alpes et l'Ubaye. Le soleil et les fortes chaleurs vont persister tout au long de la journée. Cet après-midi, le ciel restera magnifiquement bleu et lumineux. Le risque d'averse sera quasiment nul et se cantonnera tout au plus à la frontière italienne. Le grand changement vient du vent qui tourne au nord. Il soufflera nettement en cours d'après-midi, atteignant des rafales de 60 à 65 km/h à l'ouest du département et de 40 à 45 km/h à l'est. Les températures maximales resteront chaudes, comprises entre 27 et 32 degrés. Demain jeudi, le soleil brillera toujours généreusement dans un ciel parfaitement sec. Le thermomètre amorcera enfin une légère baisse, même si les valeurs resteront situées au-dessus des normales de saison. Le vent de nord-ouest restera quant à lui bien sensible, soufflant entre 50 et 60 km/h à l'ouest du 05 et de 30 à 40 km/h à l'est. Comptez de 13 à 17 degrés au réveil et de 27 à 33 degrés au cœur de l'après-midi.
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2: Il est bientôt 13h.
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0: 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Il est 13h.
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3: Bonjour à tous, la météo reste une préoccupation majeure. Un troisième épisode de canicule est déjà annoncé en France pour ce week-end. En Espagne, la chaleur a fait plus de 1000 morts en juin, un chiffre en forte hausse sur un an. Et des conséquences concrètes aussi sur l'économie, le prix du gaz a augmenté de 7,4% aujourd'hui pour de nombreux foyers. Cette enquête à Marseille, 4 nouvelles interpellations après l'assassinat de Mehdi Kessassi. 3 suspects étaient déjà en prison dans d'autres dossiers. L'enquête se poursuit après plusieurs mises en examen fin mars. Rebondissement dans le dossier Cédric Jubilard. À moins de 3 mois du procès en appel, l'avocat Franck Berton se retire de la défense. 5 plaintes ont été déposées par des parents d'élèves après des soupçons de viol et d'agression sexuelle sur des enfants à l'école maternelle Frida Kahlo à Bordeaux. Une enquête a été ouverte par le parquet de Bordeaux. Attention, si vous commandez en ligne, une taxe européenne entre en vigueur. Comptez 3 euros par type d'article dans les colis de moins de 150 euros venant de pays hors Union européenne. La taxe peut donc s'additionner selon le contenu. Dans les transports, la SNCF entre en phase de vigilance avant les grands départs en vacances. Avec la chaleur, des perturbations restent possibles, même si l'entreprise assure se préparer au maximum. Sur le plan politique et institutionnel, les députés doivent valider définitivement aujourd'hui la loi de programmation militaire, avec un effort budgétaire massif d'ici 2030. Le calendrier électoral, les dates de la présidentielle 2027 sont fixées. Premier tour le 18 avril, second tour le 2 mai. Dans les lycées, c'est la fin du bac aujourd'hui avec le grand oral. Les résultats tomberont la semaine prochaine. Sport, football, le mondial, la France poursuit son parcours. Après une victoire nette 3-0 contre la Suède, les Bleus joueront sur place en quart de finale samedi au Paraguay. D'autres rencontres sont prévues aujourd'hui, notamment Angleterre, République démocratique du Congo et Belgique, Sénégal. Et puis, on notera également que le concert événement d'Aya Nakamura au Stade de France est diffusé ce soir à la télévision.
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4: La météo des Hautes-Alpes et de la vallée de l'Ubaye avec Météo Alpes d'Urance.
5: Le mois de juillet débute sous des conditions pleinement estivales sur les Hautes-Alpes et l'Ubaye. Le soleil et les fortes chaleurs vont persister tout au long de la journée. Et cet après-midi, le ciel restera magnifiquement bleu et lumineux. Le risque d'averse sera quasiment nul et se cantonnera tout au plus à la frontière italienne. Le grand changement vient du vent qui tourne au nord. Il soufflera nettement en cours d'après-midi, atteignant des rafales de 60 à 65 km/h à l'ouest du département et de 40 à 45 km/h à l'est. Les températures maximales resteront chaude, comprise entre 27 et 32 degrés. Demain jeudi, le soleil brillera toujours généreusement dans un ciel parfaitement sec. Le thermomètre amorcera enfin une légère baisse, même si les valeurs resteront situées au-dessus des normales de saison. Le vent de nord-ouest restera quant à lui bien sensible, soufflant entre 50 et 60 km/h à l'ouest du 05 et de 30 à 40 km/h à l'est. Comptez de 13 à 17 degrés au réveil et de 27 à 33 degrés au cœur de l'après-midi.
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2: Et on commence avec la sortie événement des Mignons qui sont de retour, des Mignons et des Monstres précisément. Une histoire aussi rocambolesque qu'absurde, hein, mais bien sûr totalement véridique, qui raconte comment les Mignons, partis à la conquête d'Hollywood, sont devenus des stars de cinéma pour finalement tout perdre en libérant au passage une bande de monstres déchaînés avant de s'unir pour tenter de sauver la planète de ce nouveau désastre. Alors actif, les Mignons et des Monstres à voir cette semaine au cinéma. La sortie également de la bataille de Gaulle, c'est la deuxième partie. J'écris ton nom avec toujours Simon Abkarian, bien sûr, dans la peau de Gaulle. Peu à peu se lève autour de lui en Angleterre, en France et en Afrique des résistants de l'ombre, des lycéens révoltés, des soldats déterminés. Leur foi, leur audace, leur rage de liberté défient l'histoire qui semble pourtant écrite d'avance. C'est la partie 2 qui sort cette semaine et vous pouvez continuer, si vous ne l'avez pas encore vu, à voir la partie 1, d'autant plus qu'il y a la fête du cinéma qui arrive. Chaque entrée sera à 5 euros dès ce dimanche. Et puis un film qui avait été présenté à Cannes, Les Caprices de l'Enfant Roi. On retrouve au casting Artus, il y a également Franck Dubosc, Julia Piaton. On est en 1651. Louis, pas encore 14, est un jeune adolescent. Alors que la fronde menace, sa mère Anne d'Autriche décide d'exfiltrer son fils pour le mettre à l'abri et le remplace par un sosie. Louis est confié par D'Artagnan à Cyrano de Bergerac, qui le cache au sein de la troupe de théâtre de Madeleine Béjart et Molière, tandis que Madeleine et Cyrano se découvrent une passion commune pour le jeune Molière. Louis découvre la vie et ses plaisirs, l'art et le travail, le courage et la stratégie, tout ce qui fera de lui le roi soleil. Ça s'appelle Les Caprices de l'Enfant Roi et c'est à voir cette semaine au cinéma. Allez, je vais terminer avec la comédie Les Parfaits. Arnaque en famille, on retrouve au casting notamment Audrey Fleurot et Ramzi Bedia chez les Toussaints du grand-père. Au petit dernier, l'arnaque est un art qui rapporte. Poursuivi, il doit fuir. Seule option, emprunter l'identité d'une famille sans histoire, Les Parfaits, et se réfugier en Écosse. Entre des collègues trop curieux et une mystérieuse voisine, leur double vie va rapidement se compliquer. Oui, les faux parfaits se retrouvent face au coup d'une vie. Plan, démentiel, déguisement fou, gadget étonnant. Pour réussir, notre famille, pas comme les autres, va devoir prouver qu'elle est plus que parfaite. Ça s'appelle Les Parfaits, arnaque en famille, et c'est à voir cette semaine au cinéma. Voilà, je vous laisse faire votre choix. Et par avance, de belles sorties ciné à tous.
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0: 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Il est 14h.
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3: Bonjour à tous, la météo reste une préoccupation majeure. Un troisième épisode de canicule est déjà annoncé en France pour ce week-end. En Espagne, la chaleur a fait plus de 1000 morts en juin, un chiffre en forte hausse sur un an. Et des conséquences concrètes aussi sur l'économie, le prix du gaz a augmenté de 7,4% aujourd'hui pour de nombreux foyers. Cette enquête à Marseille, 4 nouvelles interpellations après l'assassinat de Mehdi Kessassi. 3 suspects étaient déjà en prison dans d'autres dossiers. L'enquête se poursuit après plusieurs mises en examen fin mars. Rebondissement dans le dossier Cédric Jubilard. À moins de 3 mois du procès en appel, l'avocat Franck Berton se retire de la défense. 5 plaintes ont été déposées par des parents d'élèves après des soupçons de viol et d'agression sexuelle sur des enfants à l'école maternelle Frida Kahlo à Bordeaux. Une enquête a été ouverte par le parquet de Bordeaux. Attention, si vous commandez en ligne, une taxe européenne entre en vigueur. Comptez 3 euros par type d'article dans les colis de moins de 150 euros venant de pays hors Union européenne. La taxe peut donc s'additionner selon le contenu. Dans les transports, la SNCF entre en phase de vigilance avant les grands départs en vacances. Avec la chaleur, des perturbations restent possibles, même si l'entreprise assure se préparer au maximum. Sur le plan politique et institutionnel, les députés doivent valider définitivement aujourd'hui la loi de programmation militaire avec un effort budgétaire massif d'ici 2030. Le calendrier électoral, les dates de la présidentielle 2027 sont fixées. Premier tour le 18 avril, second tour le 2 mai. Dans les lycées, c'est la fin du bac aujourd'hui avec le grand oral. Les résultats tomberont la semaine prochaine. Sport, football, le mondial, la France poursuit son parcours. Après une victoire nette 3-0 contre la Suède, les Bleus joueront sur place en quart de finale samedi au Paraguay. D'autres rencontres sont prévues aujourd'hui, notamment Angleterre, République démocratique du Congo et Belgique, Sénégal. Et puis on notera également que le concert événement d'Aya Nakamura au Stade de France est diffusé ce soir à la télévision.
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0: 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Il est 15h.
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3: Bonjour à tous, la météo reste une préoccupation majeure. Un troisième épisode de canicule est déjà annoncé en France pour ce week-end. En Espagne, la chaleur a fait plus de 1000 morts en juin, un chiffre en forte hausse sur un an. Et des conséquences concrètes aussi sur l'économie, le prix du gaz a augmenté de 7,4% aujourd'hui pour de nombreux foyers. Cette enquête à Marseille, 4 nouvelles interpellations après l'assassinat de Mehdi Kessassi. 3 suspects étaient déjà en prison dans d'autres dossiers. L'enquête se poursuit après plusieurs mises en examen fin mars. Rebondissement dans le dossier Cédric Jubilard. À moins de 3 mois du procès en appel, l'avocat Franck Berton se retire de la défense. 5 plaintes ont été déposées par des parents d'élèves après des soupçons de viol et d'agression sexuelle sur des enfants à l'école maternelle Frida Kahlo à Bordeaux. Une enquête a été ouverte par le parquet de Bordeaux. Attention, si vous commandez en ligne, une taxe européenne entre en vigueur. Comptez 3 euros par type d'article dans les colis de moins de 150 euros venant de pays hors Union européenne. La taxe peut donc s'additionner selon le contenu. Dans les transports, la SNCF entre en phase de vigilance avant les grands départs en vacances. Avec la chaleur, des perturbations restent possibles, même si l'entreprise assure se préparer au maximum. Sur le plan politique et institutionnel, les députés doivent valider définitivement aujourd'hui la loi de programmation militaire avec un effort budgétaire massif d'ici 2030. Le calendrier électoral, les dates de la présidentielle 2027 sont fixées. Premier tour le 18 avril, second tour le 2 mai. Dans les lycées, c'est la fin du bac aujourd'hui avec le grand oral. Les résultats tomberont la semaine prochaine. Sport, football, le mondial, la France poursuit son parcours. Après une victoire nette 3-0 contre la Suède, les Bleus joueront sur place en quart de finale samedi au Paraguay. D'autres rencontres sont prévues aujourd'hui, notamment Angleterre, République démocratique du Congo et Belgique, Sénégal. Et puis, on notera également que le concert événement d'Aya Nakamura au Stade de France est diffusé ce soir à la télévision.
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3: Bonjour à tous. Le Premier ministre Sébastien Lecornu présidera demain à Marseille une cellule interministérielle de crise consacrée à la canicule. Cette réunion, organisée à partir de 16h15 après un point de situation à 15h, doit faire le point sur les fortes chaleurs attendues et le risque élevé d'incendie de forêt. Le gouvernement a annoncé également des aides pour les agriculteurs touchés par la canicule, avec des prêts garantis pour financer ventilation et brumisation, ou encore une accélération des indemnisations. La ministre de l'Agriculture alerte, elle, sur de fortes pertes de rendement, notamment en volaille et maïs, et une situation agricole jugée très préoccupante. De leur côté, les députés de la France Insoumise voteront la motion de censure annoncée par les écologistes contre le gouvernement. C'est ce qu'a confirmé Manuel Bompard. Et les écologistes reprochent à l'exécutif sa gestion de la canicule et appellent l'ensemble des députés de gauche à soutenir cette initiative à l'Assemblée nationale. On poursuit avec deux enfants de 8 et 13 ans qui ont disparu hier en Haute-Savoie. Logan et Evan auraient fugué et ont été vus pour la dernière fois près du centre hospitalier Annecy-Genevois. La gendarmerie a lancé un appel à témoins et se dit particulièrement inquiète de leur sort. Les recherches se poursuivent activement. La comédienne Isabelle Adjani a été condamnée en appel à 10 mois de prison avec sursis et 10 000 euros d'amende pour fraude fiscale aggravée. La cour d'appel de Paris a confirmé sa culpabilité mais allégé la peine initiale qui était de 2 ans avec sursis et 250 000 euros d'amende. Elle était accusée de s'être faussement domiciliée au Portugal et de dissimulation de revenus, ce qu'elle conteste en partie. Et du sport et du football, l'équipe de France s'est qualifiée pour les huitièmes de finale de la Coupe du Monde hier en s'imposant 3-0 face à la Suède. Et les Bleus défieront samedi à 23h le Paraguay, tombeur de l'Allemagne. Et puis deux autres affiches à suivre ce soir pour les 16e avec Angleterre, République démocratique du Congo à 18h et Belgique, Sénégal à 22h.
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1: Ah, et revoilà, le trio, pour le remix, Habla Chichi. Ah, Imhotep, Mami.

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4: Il est bientôt 17h.
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3: Bonjour à tous. Le Premier ministre Sébastien Lecornu présidera demain à Marseille une cellule interministérielle de crise consacrée à la canicule. Cette réunion, organisée à partir de 16h15 après un point de situation à 15h, doit faire le point sur les fortes chaleurs attendues et le risque élevé d'incendie de forêt. Le gouvernement a annoncé également des aides pour les agriculteurs touchés par la canicule, avec des prêts garantis pour financer ventilation et brumisation ou encore une accélération des indemnisations. La ministre de l'Agriculture alerte, elle, sur de fortes pertes de rendement, notamment en volaille et maïs, et une situation agricole jugée très préoccupante. De leur côté, les députés de la France Insoumise voteront la motion de censure annoncée par les écologistes contre le gouvernement. C'est ce qu'a confirmé Emmanuel Bompard. Et les écologistes reprochent à l'exécutif sa gestion de la canicule et appellent l'ensemble des députés de gauche à soutenir cette initiative à l'Assemblée nationale. On poursuit avec deux enfants de 8 et 13 ans qui ont disparu hier en Haute-Savoie. Logan et Evan auraient fugué et ont été vus pour la dernière fois près du centre hospitalier Annecy-Genevois. La gendarmerie a lancé un appel à témoins et se dit particulièrement inquiète de leur sort. Les recherches se poursuivent activement. La comédienne Isabelle Adjani a été condamnée en appel à 10 mois de prison avec sursis et 10 000 euros d'amende pour fraude fiscale aggravée. La cour d'appel de Paris a confirmé sa culpabilité mais allégé la peine initiale qui était de 2 ans avec sursis et 250 000 euros d'amende. Elle était accusée de s'être faussement domiciliée au Portugal et de dissimulation de revenus, ce qu'elle conteste en partie. Et du sport et du football, l'équipe de France s'est qualifiée pour les huitièmes de finale de la Coupe du Monde hier en s'imposant 3-0 face à la Suède. Et les Bleus défieront samedi à 23h le Paraguay, tombeur de l'Allemagne. Et puis deux autres affiches à suivre ce soir pour les 16e avec Angleterre, République démocratique du Congo à 18h et Belgique-Sénégal à 22h.
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4: La météo des Hautes-Alpes et de la vallée de l'Ubaye avec Météo Alpes d'Urance.
5: Les rafales de vent de nord faiblissent progressivement ce soir, laissant place à une nuit prochaine parfaitement sereine, étoilée et agréable sur l'ensemble de nos massifs. Demain jeudi, le soleil brillera à nouveau généreusement dans un ciel totalement sec. Les températures amorceront enfin une légère baisse, même si le ressenti restera chaud et bien au-dessus des normales de saison. Le vent de nord-ouest restera la principale animation de la journée. Il soufflera de manière sensible, atteignant de 50 à 60 km/h à l'ouest des Hautes-Alpes et de 30 à 40 km/h sur l'est. Le mercure affichera des valeurs agréables au réveil avec 13 à 17 degrés sur les Hautes-Alpes et l'Ubaye avant de grimper pour atteindre de 27 à 33 degrés au cœur de l'après-midi.
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2: Et on commence avec la sortie événement des Mignons qui sont de retour, des Mignons et des Monstres précisément. Une histoire aussi rocambolesque qu'absurde, hein, mais bien sûr totalement véridique, qui raconte comment les Mignons, partis à la conquête d'Hollywood, sont devenus des stars de cinéma pour finalement tout perdre en libérant au passage une bande de monstres déchaînés avant de s'unir pour tenter de sauver la planète de ce nouveau désastre. À leur actif, les Mignons et des Monstres à voir cette semaine au cinéma. La sortie également de la bataille de Gaulle, c'est la deuxième partie. J'écris ton nom avec toujours Simon Abkarian, bien sûr, dans la peau de Gaulle. Peu à peu se lève autour de lui en Angleterre, en France et en Afrique des résistants de l'ombre, des lycéens révoltés, des soldats déterminés, leur foi, leur audace, leur rage de liberté défie l'histoire qui semble pourtant écrite d'avance. C'est la partie 2 qui sort cette semaine et vous pouvez continuer, si vous ne l'avez pas encore vu, à voir la partie 1, d'autant plus qu'il y a la fête du cinéma qui arrive. Chaque entrée sera à 5€. Dès ce dimanche. Et puis un film qui avait été présenté à Cannes, Les Caprices de l'Enfant Roi. On retrouve au casting Artus, il y a également Franck Dubosc, Julia Piaton. On est en 1651. Louis, pas encore 14, est un jeune adolescent. Alors que la Fronde menace, sa mère Anne d'Autriche décide d'exfiltrer son fils pour le mettre à l'abri et le remplace par un sosie. Louis est confié par D'Artagnan à Cyrano de Bergerac, qui le cache au sein de la troupe de théâtre de Madeleine Béjart et Molière. Tandis que Madeleine et Cyrano se découvrent une passion commune pour le jeune Molière, Louis découvre la vie et ses plaisirs, l'art et le travail, le courage et la stratégie, tout ce qui fera de lui le roi soleil. Ça s'appelle Les Caprices de l'Enfant Roi et c'est à voir cette semaine au cinéma. Allez, je vais terminer avec la comédie Les Parfaits, arnaque en famille. On retrouve au casting notamment Audrey Fleurot et Ramzi Bedia chez les Toussaints du grand-père. Au petit dernier, l'arnaque est un art qui rapporte. Poursuivi, il doit fuir. Seule option, emprunter l'identité d'une famille sans histoire, Les Parfaits, et se réfugier en Écosse. Entre des collègues trop curieux et une mystérieuse voisine, leur double vie va rapidement se compliquer. Oui, les faux parfaits se retrouvent face au coup d'une vie. Plan démentiel, déguisement fou, gadget étonnant. Pour réussir, notre famille, pas comme les autres, va devoir prouver qu'elle est plus que parfaite. Ça s'appelle Les Parfaits, arnaque en famille et c'est à voir cette semaine au cinéma. Voilà, je vous laisse faire votre choix et par avance de belles sorties ciné à tous.
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2: Bonsoir à tous, nous commençons par la Batineuve où la tension monte face à l'installation illégale de près de 240 caravanes sur des terrains agricoles. La préfecture des Hautes-Alpes a décidé de frapper fort. Pour la première fois dans le département, une procédure d'évacuation administrative d'urgence a été déclenchée. Les occupants ont 24 heures pour quitter les lieux. Le préfet, qui rappelle que le département est en règle avec ses obligations d'accueil, précise qu'en l'absence de départ volontaire, la force publique sera sollicité pour protéger les terres des agriculteurs sinistrés. De l'ordre public à la précarité, avec une situation qui inquiète les acteurs associatifs. Une précarité en hausse dans nos vallées. Plus de 23 000 Hauts-Alpins, soit 17% de la population, sont aujourd'hui en situation d'insécurité alimentaire. Face à cette urgence qui touche particulièrement les jeunes et les étudiants, les associations et le département renforcent leur coordination. Outre les dispositifs d'aide déjà en place, une nouvelle initiative verra le jour cet automne, le glanage solidaire dans les vergers pour récupérer les fruits invendus et les redistribuer aux plus démunis. À présent, un point sur le fonctionnement de la justice à Gap. La justice fonctionne, mais dans la douleur. Si les effectifs de magistrats sont enfin au complet, le tribunal fait face à une pénurie critique de greffiers, ce qui ralentit considérablement le traitement des dossiers. Autre point noir, la maison d'arrêt de Gap qui reste saturée avec 45 détenus pour 33 places. Des difficultés qui, selon les autorités judiciaires, nécessitent une réponse politique rapide. Le risque d'incendie s'intensifie. L'État rappelle qu'en forêt, le premier rempart contre le feu, c'est vous. 9 départs de feu sur 10 sont d'origine humaine. Un mégot jeté, un barbecue sauvage ou des étincelles de travaux suffisent à déclencher une catastrophe. Plus que jamais, la responsabilité individuelle est la clé pour protéger nos massifs. On termine sur une note plus légère en Ubaye. Avis aux gourmets, du 4 au 14 juillet, l'opération Ubaye à table est de retour. Pendant 10 jours, les restaurateurs de la vallée mettent à l'honneur les produits locaux à travers des menus exclusifs alliant tradition et créativité. Pour consulter la liste des établissements participants, rendez-vous sur le site ubaye.com.
1: La météo des Hautes-Alpes et de la vallée de l'Ubaye avec Météo Alpes d'Urance.
2: Les rafales de vent de nord faiblissent progressivement ce soir, laissant place à une nuit prochaine parfaitement sereine, étoilée et agréable sur l'ensemble de nos massifs. Demain jeudi, le soleil brillera à nouveau généreusement dans un ciel totalement sec. Les températures amorceront enfin une légère baisse, même si le ressenti restera chaud et bien au-dessus des normales de saison. Le vent de nord-ouest restera la principale animation de la journée. Il soufflera de manière sensible, atteignant de 50 à 60 km/h à l'ouest des Hautes-Alpes et de 30 à 40 km/h sur l'est. Le mercure affichera des valeurs agréables au réveil avec 13 à 17 degrés sur les Hautes-Alpes et l'Ubaye avant de grimper pour atteindre de 27 à 33 degrés au cœur de l'après-midi.
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1: Ce soir sur TF1, retrouvez votre série All Hair Fault. Marissa Irvine se présente au 14 Arthur Avenue pour récupérer son fils Milo, censé être avec un camarade de classe de sa nouvelle école. Mais la femme qui lui ouvre la porte n'est ni la mère de l'ami de son fils, ni sa nourrice. Pire, elle ne connaît pas Milo et prétend ne l'avoir jamais vu. Où est l'enfant et qui est responsable de sa disparition? Milo demeure introuvable et l'angoisse grandit. C'est ce soir, c'est sur TF1. France 2, le téléfilm a un château en Espagne. On retrouve notamment au casting Romane Boringer. Sur France 3, rediff de Secret d'Histoire, Les Amants Tragiques de Meyerling. Canal, le Jamel Comedy Club. Sur M6, la Coupe du Monde de la FIFA. Un nouveau match du 16e de finale de cette Coupe du Monde. Arte, Molbert. Vous retrouverez notamment sur W9, Bienvenue chez les Baudins, TMC, Secret Story, Ici la Voix en Prime, et votre série de Middle sur Gulli. Voilà, je vous laisse sur votre choix et par avance, une belle soirée devant votre télévision.
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4: Il est bientôt 18h.
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0: 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Il est 18h.
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3: Bonjour à tous. Le Premier ministre Sébastien Lecornu présidera demain à Marseille une cellule interministérielle de crise consacrée à la canicule. Cette réunion, organisée à partir de 16h15 après un point de situation à 15h, doit faire le point sur les fortes chaleurs attendues et le risque élevé d'incendie de forêt. Le gouvernement a annoncé également des aides pour les agriculteurs touchés par la canicule, avec des prêts garantis pour financer ventilation et brumisation, ou encore une accélération des indemnisations. La ministre de l'Agriculture alerte, elle, sur de fortes pertes de rendement, notamment en volaille et maïs, et une situation agricole jugée très préoccupante. De leur côté, les députés de la France Insoumise voteront la motion de censure annoncée par les écologistes contre le gouvernement. C'est ce qu'a confirmé Emmanuel Bompard. Et les écologistes reprochent à l'exécutif sa gestion de la canicule et appellent l'ensemble des députés de gauche à soutenir cette initiative à l'Assemblée nationale. On poursuit avec deux enfants de 8 et 13 ans qui ont disparu hier en Haute-Savoie. Logan et Evan auraient fugué et ont été vus pour la dernière fois près du centre hospitalier Annecy-Genevois. La gendarmerie a lancé un appel à témoins et se dit particulièrement inquiète de leur sort. Les recherches se poursuivent activement. La comédienne Isabelle Adjani a été condamnée en appel à 10 mois de prison avec sursis et 10 000 euros d'amende pour fraude fiscale aggravée. La cour d'appel de Paris a confirmé sa culpabilité mais allégé la peine initiale qui était de 2 ans avec sursis et 250 000 euros d'amende. Elle était accusée de s'être faussement domiciliée au Portugal et de dissimulation de revenus, ce qu'elle conteste en partie. Et du sport et du football, l'équipe de France s'est qualifiée pour les huitièmes de finale de la Coupe du Monde hier en s'imposant 3-0 face à la Suède. Et les Bleus défieront samedi à 23h le Paraguay, tombeur de l'Allemagne. Et puis deux autres affiches à suivre ce soir pour les 16e avec Angleterre, République démocratique du Congo à 18h et Belgique-Sénégal à 22h.
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4: La météo des Hautes-Alpes et de la vallée de l'Ubaye avec Météo Alpes d'Urance.
5: Les rafales de vent de nord faiblissent progressivement ce soir, laissant place à une nuit prochaine parfaitement sereine, étoilée et agréable sur l'ensemble de nos massifs. Demain jeudi, le soleil brillera à nouveau généreusement dans un ciel totalement sec. Les températures amorceront enfin une légère baisse, même si le ressenti restera chaud et bien au-dessus des normales de saison. Le vent de nord-ouest restera la principale animation de la journée. Il soufflera de manière sensible, atteignant de 50 à 60 km/h à l'ouest des Hautes-Alpes et de 30 à 40 km/h sur l'Est. Le mercure affichera des valeurs agréables au réveil avec 13 à 17 degrés sur les Hautes-Alpes et l'Ubaye avant de grimper pour atteindre de 27 à 33 degrés au cœur de l'après-midi.
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2: Bonsoir à tous, nous commençons par la Batineuve où la tension monte face à l'installation illégale de près de 240 caravanes sur des terrains agricoles. La préfecture des Hautes-Alpes a décidé de frapper fort pour la première fois dans le département. Une procédure d'évacuation administrative d'urgence a été déclenchée. Les occupants ont 24 heures pour quitter les lieux. Le préfet, qui rappelle que le département est en règle avec ses obligations d'accueil, précise qu'en l'absence de départ volontaire, la force publique sera sollicitée pour protéger les terres des agriculteurs sinistrés. De l'ordre public à la précarité, avec une situation qui inquiète les acteurs associatifs. Une précarité en hausse dans nos vallées. Plus de 23 000 Hauts-Alpins, soit 17% de la population, sont aujourd'hui en situation d'insécurité alimentaire. Face à cette urgence qui touche particulièrement les jeunes et les étudiants, les associations et le département renforcent leur coordination. Outre les dispositifs d'aide déjà en place, une nouvelle initiative verra le jour cet automne, le glanage solidaire dans les vergers pour récupérer les fruits invendus et les redistribuer aux plus démunis. À présent, un point sur le fonctionnement de la justice à Gap. La justice fonctionne, mais dans la douleur. Si les effectifs de magistrats sont enfin au complet, le tribunal fait face à une pénurie critique de greffiers, ce qui ralentit considérablement le traitement des dossiers. Autre point noir, la maison d'arrêt de Gap qui reste saturée avec 45 détenus pour 33 places. Des difficultés qui, selon les autorités judiciaires, nécessitent une réponse politique rapide. Le risque d'incendie s'intensifie. L'État rappelle qu'en forêt, le premier rempart contre le feu, c'est vous. 9 départs de feu sur 10 sont d'origine humaine. Un mégot jeté, un barbecue sauvage ou des étincelles de travaux suffisent à déclencher une catastrophe. Plus que jamais, la responsabilité individuelle est la clé pour protéger nos massifs. On termine sur une note plus légère en Ubaye. Avis aux gourmets, du 4 au 14 juillet, l'opération Ubaye à table est de retour. Pendant 10 jours, les restaurateurs de la vallée mettent à l'honneur les produits locaux à travers des menus exclusifs alliant tradition et créativité. Pour consulter la liste des établissements participants, rendez-vous sur le site ubaye.com.
1: La météo des Hautes-Alpes et de la vallée de l'Ubaye avec Météo Alpes d'Urance.
2: Les rafales de vent de nord faiblissent progressivement ce soir, laissant place à une nuit prochaine parfaitement sereine, étoilée et agréable sur l'ensemble de nos massifs. Demain jeudi, le soleil brillera à nouveau généreusement dans un ciel totalement sec. Les températures amorceront enfin une légère baisse, même si le ressenti restera chaud et bien au-dessus des normales de saison. Le vent de nord-ouest restera la principale animation de la journée. Il soufflera de manière sensible, atteignant de 50 à 60 km/h à l'ouest des Hautes-Alpes et de 30 à 40 km/h sur l'est. Le mercure affichera des valeurs agréables au réveil, avec 13 à 17 degrés sur les Hautes-Alpes et l'Ubaye, avant de grimper pour atteindre de 27 à 33 degrés au cœur de l'après-midi.
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1: Ce soir sur TF1, retrouvez votre série All Her Fault. Marissa Irvine se présente au 14 Arthur Avenue pour récupérer son fils Milo, censé être avec un camarade de classe de sa nouvelle école. Mais la femme qui lui ouvre la porte n'est ni la mère de l'ami de son fils, ni sa nourrice. Pire, elle ne connaît pas Milo et prétend ne l'avoir jamais vu. Où est l'enfant et qui est responsable de sa disparition? Milo demeure introuvable et l'angoisse grandit. C'est ce soir, c'est sur TF1. France 2, le téléfilm a un château en Espagne. On retrouve notamment au casting Romane Boringer. Sur France 3, renif de Secrets d'Histoire, Les Amants Tragiques de Meyerling. Canal, le Jamel Comedy Club. Sur M6, la Coupe du Monde de la FIFA. Un nouveau match du 16e de finale de cette Coupe du Monde. Arte, Molbert. Vous retrouverez notamment sur W9 Bienvenue chez les Baudins, TMC Secret Story, Ici la Voix en Prime et votre série The Middle sur Gulli. Voilà, je vous laisse sur votre choix et par avance une belle soirée devant votre télévision.
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5: Il est bientôt 19h.
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3: Bonsoir à tous. Selon un bulletin sanitaire publié ce jour, la canicule a entraîné une forte hausse des recours aux soins entre le 20 et le 28 juin. Les passages aux urgences pour hyperthermie ont bondi de 715% et ce pour déshydratation de 229%, tandis que SOS Médecins enregistre une hausse de 85% des décès chez les 75 ans et plus. Et justement, quatre départements encore en vigilance orange canicule demain. Il s'agit du Var, des Alpes-Maritimes, de la Corse du Sud et de la Haute-Corse. Et si les températures baissent légèrement ailleurs, la chaleur restera intense dans le sud-est. Le Premier ministre Sébastien Lecornu doit d'ailleurs présider demain à Marseille une cellule interministérielle de crise consacrée à cette canicule. Une réunion qui doit faire le point sur les fortes chaleurs attendues et le risque élevé d'incendie de forêt. On poursuit avec le Parlement qui a définitivement adopté l'actualisation de la loi de programmation militaire portant à 436 milliards d'euros les investissements pour les armées d'ici 2030. Emmanuel Macron souhaite promulguer le texte avant le 14 juillet. À l'international, Donald Trump a affirmé que les discussions indirectes entre les États-Unis et l'Iran sur la dénucléarisation progressaient favorablement. Évoquant de très bonnes réunions à Doha, le président américain s'est montré optimiste. En France, Laurent Wauquiez estime que Bruno Retailleau devra savoir se retirer si sa candidature à la présidentielle ne progresse pas dans les sondages et risque de favoriser la qualification de Jean-Luc Mélenchon. Un appel à témoins a été lancé après la disparition de deux enfants de 8 et 13 ans en Haute-Savoie. Logan et Evan auraient fugué et ont été vus pour la dernière fois près du centre hospitalier Annecy-Genevois. On poursuit avec la comédienne Isabelle Adjani qui a été condamnée en appel à 10 mois de prison avec sursis et 10 000 euros d'amende pour fraude fiscale aggravée. Et c'est moins que la peine initiale qui a été de 2 ans avec sursis et 250 000 euros d'amende. Et enfin, deux affiches ce soir pour la Coupe du Monde de football avec l'Angleterre qui affronte en ce moment la République démocratique du Congo tandis que la Belgique défiera le Sénégal à 22h.
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4: La météo des Hautes-Alpes et de la vallée de l'Ubaye avec Météo Alpes d'Urance.
5: Les rafales de vent de nord faiblissent progressivement ce soir, laissant place à une nuit prochaine parfaitement sereine, étoilée et agréable sur l'ensemble de nos massifs. Demain jeudi, le soleil brillera à nouveau généreusement dans un ciel totalement sec. Les températures amorceront enfin une légère baisse, même si le ressenti restera chaud et bien au-dessus des normales de saison. Le vent de nord-ouest restera la principale animation de la journée. Il soufflera de manière sensible, atteignant de 50 à 60 km/h à l'ouest des Hautes-Alpes et de 30 à 40 km/h sur l'est. Le mercure affichera des valeurs agréables au réveil avec 13 à 17 degrés sur les Hautes-Alpes et l'Ubaye avant de grimper pour atteindre de 27 à 33 degrés au cœur de l'après-midi.
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2: Bonsoir à tous, nous commençons par la Batineuve où la tension monte face à l'installation illégale de près de 240 caravanes sur des terrains agricoles. La préfecture des Hautes-Alpes a décidé de frapper fort. Pour la première fois dans le département, une procédure d'évacuation administrative d'urgence a été déclenchée. Les occupants ont 24 heures pour quitter les lieux. Le préfet, qui rappelle que le département est en règle avec ses obligations d'accueil, précise qu'en l'absence de départ volontaire, la force publique sera sollicité pour protéger les terres des agriculteurs sinistrés. De l'ordre public à la précarité, avec une situation qui inquiète les acteurs associatifs. Une précarité en hausse dans nos vallées. Plus de 23 000 Hauts-Alpins, soit 17% de la population, sont aujourd'hui en situation d'insécurité alimentaire. Face à cette urgence qui touche particulièrement les jeunes et les étudiants, les associations et le département renforcent leur coordination. Outre les dispositifs d'aide déjà en place, une nouvelle initiative verra le jour cet automne, le glanage solidaire dans les vergers pour récupérer les fruits invendus et les redistribuer aux plus démunis. À présent, un point sur le fonctionnement de la justice à Gap. La justice fonctionne, mais dans la douleur. Et si les effectifs de magistrats sont enfin au complet, le tribunal fait face à une pénurie critique de greffiers, ce qui ralentit considérablement le traitement des dossiers. Autre point noir, la maison d'arrêt de Gap qui reste saturée avec 45 détenus pour 33 places. Des difficultés qui, selon les autorités judiciaires, nécessitent une réponse politique rapide. Le risque d'incendie s'intensifie. L'État rappelle qu'en forêt, le premier rempart contre le feu, c'est vous. 9 départs de feu sur 10 sont d'origine humaine. Un mégot jeté, un barbecue sauvage ou des étincelles de travaux suffisent à déclencher une catastrophe. Plus que jamais, la responsabilité individuelle est la clé pour protéger nos massifs. On termine sur une note plus légère en Ubaye. Avis aux gourmets, du 4 au 14 juillet, l'opération Ubaye à table est de retour. Pendant 10 jours, les restaurateurs de la vallée mettent à l'honneur les produits locaux à travers des menus exclusifs alliant tradition et créativité. Pour consulter la liste des établissements participants, rendez-vous sur le site ubaye.com.
1: La météo des Hautes-Alpes et de la vallée de l'Ubaye avec Météo Alpes Durance.
2: Les rafales de vent de nord faiblissent progressivement ce soir, laissant place à une nuit prochaine parfaitement sereine, étoilée et agréable sur l'ensemble de nos massifs. Demain jeudi, le soleil brillera à nouveau généreusement dans un ciel totalement sec. Les températures amorceront enfin une légère baisse, même si le ressenti restera chaud et bien au-dessus des normales de saison. Le vent de nord-ouest restera la principale animation de la journée. Il soufflera de manière sensible, atteignant de 50 à 60 km/h à l'ouest des Hautes-Alpes et de 30 à 40 km/h sur l'est. Le mercure affichera des valeurs agréables au réveil avec 13 à 17 degrés sur les Hautes-Alpes et l'Ubaye avant de grimper pour atteindre de 27 à 33 degrés au cœur de l'après-midi.
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0: 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Il est 1h.
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